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0: 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Bon réveil. 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
1: Bonjour, alors que la canicule a duré 11 jours, le Premier ministre a réuni hier une cellule de crise. Sébastien Lecornu a alerté sur un nombre de victimes à domicile bien supérieur aux épisodes précédents. Alors que les EHPAD ont tenu, le plan Orsan 3 reste maintenu. Le chef du gouvernement annonce également la livraison de 30 000 climatiseurs dans les hôpitaux, tandis que les prévisionnistes redoutent déjà un nouveau coup de chaud à partir de ce 6 juillet. Alerte maximale aux incendies dans le sud de la France. Météo France va placer 6 départements en danger très élevé. Demain seront concernés les Pyrénées-Orientales, l'Aude, l'Hérault, le Gard, le Vaucluse et les Bouches-du-Rhône. Un passage à la vigilance rouge qui s'explique par un net renforcement du Mistral et de la Tramontane. Les vents violents vont souffler sur des sols déjà très secs. Le feuilleton judiciaire de l'autoroute A69 est terminé. Le Conseil d'État a définitivement rejeté ce lundi les pourvois des associations écologistes. Une décision qui provoque l'indignation des opposants de la Voie libre qui dénonce un déni climatique officiel. C'est un vote historique pour l'industrie du textile. Le Parlement a définitivement adopté hier une loi pour freiner l'essor de l'ultra fast fashion. Le texte cible directement les géants asiatiques comme Temu, Shein ou bien encore AliExpress. Un système de pénalité va être instauré pour ces plateformes. Une fusillade meurtrière dans le nord de l'Allemagne hier. 6 personnes ont été tuées par balles et plusieurs autres blessées dans une ville proche de Hambourg. Les coups de feu ont éclaté au sein d'un centre d'aide pour jeunes. 2 suspects dont le tireur présumé ont rapidement été arrêtés. Leur motivation reste inconnue. La carte définitive des sites des Jeux Olympiques d'hiver 2030 dans les Alpes françaises est désormais officialisée. Le comité organisateur a tranché les derniers arbitrages hier. Val d'Isère accueillera bien les épreuves techniques de ski alpin, tandis que le pôle glace migre officiellement de Nice vers Lyon. Seul le patinage de vitesse va s'exiler aux Pays-Bas. Enfin du football, avec une énorme surprise, le Paraguay qui élimine l'Allemagne en 16e de finale de la Coupe du Monde hier soir, 1-1, 4-3 au tir au but. Si les hommes de Didier Deschamps battent la Suède ce soir, on se dirige vers un France-Paraguay ce samedi. Et puis coup dur justement pour le match de ce soir, l'attaquant Marcus Thuram est officiellement forfait et l'incertitude plane toujours sur la participation du milieu de terrain N'Golo Kanté.

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0: Whitney Houston, à l'instant sur Demoiselle. Merci de nous avoir rejoints sur la radio d'ici. Il est déjà 7h. 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
0: Et voici donc l'essentiel de l'actualité nationale et internationale sur Demoiselle.
2: Bonjour. Monaco, frappé par une explosion volontaire. C'était hier soir dans un immeuble résidentiel près de la frontière française. 3 personnes sont blessées, dont 2 gravement. L'engin chargé de projectiles a été déposé dans le hall par un individu en fuite. La piste terroriste est exclue, mais les autorités privilégient celle d'une tentative d'assassinat, alors qu'un oligarque comptant parmi les plus grosses fortunes ukrainiennes ferait partie des blessés. Une coopération policière franco-monégasque est en cours pour retrouver l'auteur, qui a été filmé fuyant vers la commune de Beausoleil. La canicule historique de 11 jours laisse derrière elle un bilan humain préoccupant. Le Premier ministre a réuni une cellule de crise hier. Sébastien Lecornu alerte sur un nombre de victimes à domicile bien supérieur aux épisodes précédents. Le chef du gouvernement annonce que 30 000 climatiseurs vont être livrés dans les hôpitaux, tandis que les prévisionnistes redoutent déjà un nouveau coup de chaleur à partir du 6 juillet. Alerte maximale aux incendies d'ailleurs dans le sud de la France. Météo France placera demain 6 départements en danger très élevé. Sont concernés les Pyrénées-Orientales, l'Aude, l'Hérault, le Gard, le Vaucluse et les Bouches-du-Rhône. Un passage à la vigilance rouge avec un net renforcement du Mistral et de la Tramontane. Le feuilleton judiciaire de l'autoroute A69 se termine. C'est fait, le Conseil d'État a définitivement rejeté ce lundi les pourvois des associations écologistes. Une décision qui provoque la colère des opposants de la Voie libre qui dénonce un déni climatique officiel. Et puis c'est acté également, le Sénat a voté cette nuit pour autoriser la réintroduction de 2 insecticides dont l'acétamipride surnommé le tueur d'abeilles. Les sénateurs ont donc ressuscité une partie des mesures de la loi dite Duplomb partiellement censuré l'année dernière par le Conseil constitutionnel. C'est un vote historique pour l'industrie textile. Le Parlement a définitivement adopté hier une loi pour freiner l'essor de l'ultra fast fashion. Le texte cible directement les géants asiatiques comme Temu, Shein ou bien encore AliExpress. Un système de pénalité va être instauré pour ces plateformes et le consommateur. Enfin, c'était la grosse surprise hier en football. Le Paraguay qui élimine l'Allemagne en 16e de finale de la Coupe du Monde. Le Maroc élimine de son côté les Pays-Bas au tir au but. Si la France bat la Suède ce soir, on se dirige donc vers un France-Paraguay. Paraguay samedi.
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1: Nous sommes le 30 juin aujourd'hui, mardi 30 juin, 181e jour de l'année, c'est la Saint-Martial, donc bonne fête aux Martials qui nous écoutent. Dans quelques instants, on va jeter un petit coup d'œil rapide sur votre éphéméride, avec quelques célébrités qui fêtent leur anniversaire en ce 30 juin. 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Manon Lisa, le petit pêcheur, pour vous accompagner et vous réveiller ce matin, 7h passées de 4 minutes. C'est l'histoire.

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1: C'était Manon Lizard. Allez, l'éphéméride de ce 30 juin aujourd'hui, c'est la journée mondiale des astéroïdes. 181e jour de l'année, on fête les Martiales. Quelques anniversaires à fêter. Le chanteur Guy Mardel souffle ses 82 bougies. L'humoriste Jimo également fête ses 36 ans. Gaspard Proust, lui, a tout juste 50 ans. Du côté du cinéma et de la télévision, Vaiana Gente fête ses 45 ans. Philippe Duquel, lui, fête ses 61 ans. Et puis Vincent D'Onofrio passe le cap des 67 ans. On fêtera également l'anniversaire de Patrick Beau qui lui fête ses 47 ans aujourd'hui. Dans quelques instants et dans les prochaines minutes, rendez-vous avec Teddy Swim. Mr. Norito, le temps programmation sur Demoiselle. Et puis il y aura également Funky Town des Limps Inc. juste après la pause publicitaire. A tout de suite sur Demoiselle.
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1: Ce week-end, la ville de Midi se met aux couleurs de l'Amérique. 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Manifestation organisée par Midi Animation, la municipalité et les associations partenaires. 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
14: Nous emmène en 1980, le groupe Limps Inc. frappe très fort avec Funky Town, un titre devenu l'un des hymnes absolus des pistes. Le morceau est extrait de l'album Mouth to Mouth et a été écrit par Steven Greenberg. L'idée est en fait venue lorsqu'il rêvait de quitter sa ville de Minneapolis pour rejoindre une métropole plus animée comme New York. Un succès qui a atteint 28 pays. Première place dans 28 pays dans le monde entier. Il s'agit d'un véritable carton, un véritable tube international pour les Limps Inc. C'est d'ailleurs le seul morceau qui cartonnait de ce groupe. Voici des souvenirs de Demoiselle.

0: Lipsync, hein, sorti en 1980 à l'instant sur Demoiselle. Bon réveil, 7h passées de 16 minutes, on aurait dû se coucher plus tôt. Enfin.
1: Bon réveil. On aurait dû se coucher plus tôt, 7h09 sur Demoiselle. 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
0: 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Et déjà 7h passées de 16 minutes, on retrouve l'information locale et départementale.
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4: La première fête de la ruralité à Marennières-Brouage accusée de bafouer les principes de laïcité, les insoumis et la libre pensée critiquent la participation du département et de la ville, mais c'était une erreur, plaide l'organisateur. Les récoltes 2026 vont-elles être catastrophiques? C'est l'inquiétude du vice-président de la Chambre d'agriculture, Cédric Trancard. L'hiver pluvieux et les canicules impactent fortement les rendements. Le collectif Estuaire 2050 mobilise ses troupes pour jeudi prochain, jour où le CODERST, conseil départemental de l'environnement et des risques sanitaires et technologiques, va rendre son avis sur le contesté projet de ferme à saumon au Verdon. La météo, un ciel voilé et des températures estivales. Et tout d'abord à Saintes, la vigilance d'une placière du marché Reverso a permis à la police municipale d'intercepter deux individus près d'un distributeur automatique de billets. Ils venaient de retirer 560 euros avec une carte bancaire qui ne leur appartenait pas. L'un des suspects était en possession d'un couteau. Placés en garde à vue au commissariat de police, ils ont reconnu l'usage frauduleux de la carte tout en niant avoir commis un vol. La victime, une femme d'une soixantaine d'années sous curatelle, était connue des suspects. Ils sont convoqués devant le tribunal judiciaire pour recel de vol en réunion et escroquerie au détriment de la caisse d'épargne. À Marennières-Brouage, la fête de la ruralité dans le collimateur des Insoumis et de la libre pensée de Charente-Maritime. La fête de la ruralité, c'est un nouvel événement festif organisé pour la première fois au château de la Gâteaudière. Il se déroulera les 13 et 14 juillet prochains et réunira des passionnés de chasse, de la nature, de la gestion des milieux ou encore des productions locales et des spectacles équestres. Mais voilà, l'événement privé s'ouvrira par une messe de la Saint-Hubert, mais surtout, les organisateurs ont apposé sur leurs documents les logos de l'État, le département et la ville. Patrice Jocourt, du groupe d'action des Insoumis de Marennes, rappelle qu'il respecte la liberté de l'association, mais il souligne que le principe de laïcité des institutions est bafoué.
5: Il n'est pas possible d'apposer des logos des communes, du département ou de l'État, de la préfecture, sur un événement qui comporte un service religieux, quel que soit le service religieux, puisque ça contrevient au principe de la laïcité. Voilà, c'est simplement cette question-là, hein, et ça, on peut, parce que ça pourrait faire penser que, par exemple, la commune soutient une messe, là, pour le coup, qui est catholique, et elle soutiendrait pas les autres religions. Donc, c'est pas possible qu'une collectivité territoriale ou l'État reconnaisse une religion plus qu'une autre. On dit que c'est une fête de la ruralité. C'est vrai que je vois, il y a des activités, défilés de voitures anciennes, concours de corps. Bon, alors ça existe dans le monde de la chasse, mais la chasse n'est pas toute la ruralité. C'est simplement pour questionner ça, c'est que il me semble qu'il y a d'autres, et en plus dans le bassin de Marennes, la ruralité, c'est multiple. Hein. Il y a les éleveurs dans les marais. Enfin bon, il y a tout ça. Il y a bien sûr les chasseurs, mais il n'y a pas que ça. Hein. Et en plus cette forme de chasse, voilà, peut-être que c'est aussi, ça peut aussi faire penser à plus une culture du passé qui n'est plus complètement d'actualité, me semble-t-il. Mais bon.
4: Michael Marchessault, le président de l'association organisatrice Le Sentier de la Ruralité, plaide l'erreur. Il a retiré les logos, d'autant plus que l'association ne perçoit pas un euro d'argent public. Mais il digère mal ses critiques.
6: Nous avions mis le logo du département parce qu'on avait demandé une subvention pour la partie marché des producteurs. Et donc, du coup, nous avons fait la démarche pour refuser cette subvention et éviter toute polémique. Comme on est sur la mairie de Marennes, on avait demandé l'accord de Marennes et mis le logo de Marennes, mais toujours pareil, sans aucune subvention en retour. Les gens se renseignent très mal. Comme nous sommes sur un lieu privé, nous pouvons faire ce que nous voulons. C'est juste le MOMES qui fait polémique, parce qu'il y a d'autres manifestations en France où il y a écrit, par exemple, Saint-Hubert en plein air. Et donc, il n'y a pas le MOMES, donc il n'y a pas de polémique. Pour ne pas avoir de polémique, on est obligé de contourner un rituel qui est de la ruralité pour ne pas être embêté par tous les opposants qui veulent nous faire croire que la France est à leurs images et que la ruralité de la France plutôt est à l'image qu'ils veulent nous faire voir et pas celle qui est réelle.
4: La première fête de la ruralité se déroulera donc les 13 et 14 juillet prochains au château de la Gâteaudière à Marennières-Brouage. Des candidats de L'Amour est dans le Pré sont même annoncés. À La Rochelle, l'université lance officiellement ce mardi des travaux d'Open Campus Innove, un bâtiment de nouvelle génération dédié à l'innovation, à l'entrepreneuriat et aux collaborations entre recherche et monde socio-économique. Objectif, faire émerger les solutions de demain au service des transitions environnementales, numériques et sociétales. Il est accolé au bâtiment d'Orbigny sur le site Sciences et Technologies. Coût de l'opération 21 millions d'euros. Les travaux s'achèveront en mai 2028. Les récoltes 2026 pourraient être catastrophiques entre la forte pluviométrie de l'hiver dernier, la neige de janvier, les deux canicules de la semaine dernière et du mois de mai. Les cultures d'hiver ont particulièrement souffert. Les rendements des moissons effectuées ces derniers jours ont dégringolé. Le vice-président de la Chambre d'agriculture de la Charente-Maritime, Cédric Trancard, dresse un constat particulièrement inquiétant.
7: Donc là, on voit des impacts énormes sur les résultats, les rendements et les prix n'étant toujours pas là, effectivement, ça augure d'une année plus que très compliquée. Vous avez tout ce qui est blé, orge, colza, pois, tout ce qui est culture d'hiver. On est en moyenne, et on entend les coopératives nous le dire, entre moins 25 et moins 35%. On a eu une pluviométrie assez abondante, surtout l'hiver, et après on a eu un mois de fin mars et tout un mois d'avril très sec avec cette canicule de mai là, ce coup de canicule en mai qui a fait que ça a fini de tuer un petit peu les bons rendements qu'aurait pu augurer que nous avions en entrée d'hiver.
4: Et la canicule de la semaine dernière a enfoncé le clou. Cédric Trancard est pessimiste pour les futures récoltes de maïs et de tournesol. Sur l'île d'Oléron, plusieurs inaugurations cette semaine par les élus de la communauté de communes. Tout d'abord, l'aménagement Oléron qualité littorale des plages de plaisance et Foulereau à Saint-Georges-d'Oléron ce mardi. Puis ce mercredi, les réaménagements de l'accès plage et de la protection côtière de la Rémijas à Doulus-d'Oléron. Projet de ferme à Saumon-Verdon, le collectif Estuaire 2050 surveille de très près les conclusions du CODERST qui doit se réunir jeudi prochain à Bordeaux. Les membres du Conseil départemental de l'environnement et des risques sanitaires et technologiques vont devoir se prononcer sur ce projet qui est loin de faire l'unanimité. Le collectif opposé à Pure Salmon leur demande de rendre un avis défavorable, mais la préfète de la Gironde a déjà signé le permis de construire. Un signal plutôt inquiétant pour Eric Benz, porte-parole du collectif qui garde espoir quand même.
8: On avait rencontré donc la préfète pour essayer de voir comment ça fonctionnait tout ça. Et en fait, elle a dit qu'elle suivrait de toute façon l'avis du CODERST. Le CODERST, il est quand même composé des services de l'État, mais des élus, d'associations environnementales, chambres de commerce, chambres d'agriculture. Enfin, il y a des médecins, enfin, il y a pas mal de monde. Donc c'est difficile de savoir quelle sera la tendance. À mon avis, ça va être très serré. On est sûr de rien. A priori, ils ont un peu la pression pour voter pour le projet, depuis que le ministre de l'Industrie a fait un passage à Bordeaux. Mais on compte sur la bonne foi des gens qui vont voter et qui le fassent en toute conscience, quoi. C'est le dernier avis, puisque la préfète a dit qu'elle suivrait l'avis du CODERST, ça veut dire qu'elle validerait le projet. Donc après nous, de tous les collectifs, associations et ONG, on a déjà les avocats qui sont prêts et les recours sont prêts à partir au cas où le projet serait accepté. Donc dans le doute, on a pris les devants.
4: En attendant jeudi, le collectif continue de mettre la pression. Symboliquement, un jeune Royanais a traversé l'estuaire de la Gironde samedi dernier. Il est parti de la plage des Nonnes à Méché, direction Le Verdon, beaucoup plus qu'un simple exploit sportif. Le collectif Estuaire 2050 organise un rassemblement jeudi prochain dans l'après-midi, là où se réuniront les membres du CODERST à la cité administrative de Bordeaux. Du covoiturage est organisé. Pour plus de renseignements, rendez-vous sur la page Facebook d'estuaires 2050 ou sur systémique. À Royan, le syndicat de distribution d'eau potable O17 inaugure une nouvelle fontaine publique à eau ce mardi à Foncillon. Après Sainte qui compte 3 fontaines publiques, Saint-Denis-d'Oléron où 2 équipements ont également été déployés et dernièrement à Saint-Sornin, Royan s'inscrit à son tour dans cette démarche avec un projet d'équipement progressif de plusieurs points d'accès à l'eau potable. D'ici le 30 juin, 2 fontaines seront également installées à La Flotte sur l'île de Ré. Et maintenant vos sorties de ce mardi dans Quartier d'été.
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4: En Pays Marais Oléron, à Saint-Georges-d'Oléron, la médiathèque présente l'exposition Oléron Continent, les liaisons maritimes du Moyen-Âge à nos jours. En Pays Rochefort, à Rochefort, un concert d'été sur la place Colbert avec les cuivres et percussions des vents marines. C'est à 19h30 et c'est gratuit. En Pays Rouennais, à La Tromblade, de marché des saveurs et des créateurs. En Pays Saintet, à Saint-Porchère, dans le cadre de Site en scène, la compagnie Baudraco présente La femme du boulanger de Pagnol. C'est à 21h au château de la Roche-Courbon. Et on passe maintenant aux nouvelles du ciel.
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0: Écoutez, ce matin, le soleil s'impose encore une fois. Quelques petits passages que nuageux, mais sans conséquence pour aujourd'hui. Les températures au lever du jour sur le littoral, La Rochelle et Rochefort. Mais écoutez, comptez entre 18 et 20 degrés. C'est la température que vous allez pouvoir ressentir sur Oléron et l'île de Ré. 16 à 18 degrés également à l'intérieur des terres, notamment du côté de Sainte, Jonzac et Saint-Jean-d'Angély cet après-midi. Le soleil sera toujours bien présent avec nous. Les températures quant à elles, 22 degrés sur Oléron, 24 à 25 sur La Rochelle, Rochefort et Royan, 27 à 28 degrés à l'intérieur du département. Le vent d'ouest soufflera faiblement à modéré cet après-midi, apportant une sensation plus agréable, notamment près du littoral. Une belle journée d'été s'annonce.
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0: Zoé Méléman pour vous accompagner sur Demoiselle. Voici Jamais été cool. Et puis dans quelques instants, les sports.

0: Jamais été cool sur Demoiselle, hein, c'est Zoé et Léman sur la radio d'ici.
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0: Le sport bien sûr sur Demoiselle avec Anthony Verpillon. Bonjour Anthony.
2: Bonjour à toutes et à tous. On débute avec ces deux énormes surprises de la nuit en 16e de finale de la Coupe du Monde 2026. Deux sérieux outsiders, l'Allemagne et les Pays-Bas, ont été éliminés dès le premier match à élimination directe. La plus grosse sensation, c'est l'élimination de l'Allemagne par le Paraguay. Un partout à l'issue du temps réglementaire et des prolongations. C'est le Strasbourgeois Enciso qui avait ouvert la marque pour les Paraguayens. Kai Havertz avait égalisé côté allemand. Mais les joueurs de la Mannschaft ont sombré lors de la séance de tir au but. Loupant 3 de leurs 6 pénaltys, les Paraguayens, eux, n'ont pas tremblé et remportent la séance 4 tirs au but à 3. Et le scénario est totalement similaire pour la qualification du Maroc aux dépens des Pays-Bas. Un partout à l'issue du temps réglementaire et des prolongations, grâce au but de Gakpo pour les Hollandais et l'égalisation in extremis de Diop à la 91e minute. Victoire des Lions de l'Atlas au tir au but 3-2 avec le pénalty décisif transformé par Saïbari côté marocain. Le Maroc qui affrontera le Canada en 8e de finale. Et puis hier soir, le Brésil est venu à bout péniblement des Japonais. Victoire brésilienne de 1-2 grâce à une réalisation de Martinelli en toute fin de match dans le temps additionnel. Auparavant, Sano avait ouvert la marque pour les Nippons avant l'égalisation de Casemiro en seconde période. Les hommes de Carlo Ancelotti sont donc passés par la petite porte et pourraient affronter la Côte d'Ivoire ou la Norvège en 8e de finale. Et la France, elle, va tenter de ne pas se faire piéger par la Suède. Les Français grands favoris de ce mondial 2026 défilent les Suédois à New York ce soir à partir de 23h heure française. S'ils passent ce tour, les Bleus affronteront le Paraguay en 8e de finale. Et puis deux autres matchs sont au programme ce mardi. La Côte d'Ivoire affronte la Norvège à 19h à Arlington. Le Mexique défie l'Équateur à 3h du matin la nuit prochaine au Stade Aztèque. En tennis, entrée en lice compliquée pour Yannick Sinner et Novak Djokovic. Les deux favoris ont dû batailler en 5 et 4 sets pour venir à bout respectivement de Kecmanovic et Wu. Ce mardi, Serena Williams fait son grand retour en simple, bénéficiant d'une wild card. Et puis en rugby, le forfait d'Antoine Dupont pour la tournée dans l'hémisphère sud. Pour le championnat des nations, il est touché au mollet et laisse sa place à Paul Graou. Voilà, c'est la fin de ce flash. Très belle journée de sport.
0: Teddy Swim, Mist Norito en programmation sur Demoiselle. Bienvenue, vous êtes sur la radio d'ici, votre radio enchante maritime, c'est Demoiselle que vous écoutez. Excellent réveil, Tom Kazak et les pronostics dans quelques instants.

0: Mr. Norito sur Demoiselle, hein, c'est bien sûr Teddy Swim. Bon réveil, merci de nous avoir choisi pour eh bien tout simplement ouvrir les yeux ce matin en ce mardi 30 juin. Dans quelques instants, rendez-vous avec Stéphane Echer sur Demoiselle. Pour l'instant, c'est Tom Kazak.
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2: Bonjour, bonjour à tous. C'est un magnifique plateau de seulement 13 trotteurs bien connus des parieurs qui nous attend ce mardi 30 juin 2026 à l'occasion du Quintet Plus, disputé sur les 2950 mètres de la piste corde à droite à l'hippodrome de Vichy. La location sera de 120 000 euros et le départ prévu vers 18h30. En tête de notre sélection, le 13, Inno du Lupin, cheval de classe. S'il fournit sa vraie valeur, il visera la victoire. Suivi du 11, Canto Avis, au top de sa condition physique, est confié à Benjamin Rochard. Le 9 Horacius Della sur la montante actuellement. L'As Jolie Star drivée et entraînée par Mathieu Mautier. Et enfin le 6 Gilor Viva devra afficher des progrès sur sa course de rentrée pour s'illustrer en pareille société. Il complétera notre sélection. Une sélection que vous pouvez retrouver sur ma chaîne YouTube Tom Kazak, les pronostics hippiques avec mes dernières minutes. Donc notre choix aujourd'hui, premier le 13 Inno du Lupin, second le 11 Canto Avis, troisième le 9 Horacius Della, quatrième l'As Jolie Star, cinquième le 6 Gilor Viva, le second choix le 12, le 10 et le 3. Et à vous la fortune.
0: Merci Tom, rendez-vous dans une heure sur Demoiselle.
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0: Dans quelques minutes, vous avez bien sûr rendez-vous avec l'horoscope aux côtés de Julia pour tout l'été sur Demoiselle. L'expresso de l'info avec Emmanuel Bidot et puis Mylène Farmer dans les prochaines minutes avec Stack Hill Tour. Auparavant, bien sûr, les souvenirs de Demoiselle et on adore ce morceau souvenir de la radio d'ici. Stéphane Echer sur Demoiselle, combien de temps? C'est Mickaël qui vous accompagne jusqu'à 9h sur Demoiselle, votre radio.

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2: Heures passées de 46 minutes sur Demoiselle. Nous retrouvons Julia pour l'horoscope du jour. Bonjour Julia.
3: Bonjour à tous. On commence votre horoscope de ce mardi 30 juin par les Béliers. Votre état d'esprit influence fortement le cours de votre journée.
4: Taureau, vous faites preuve d'une remarquable ténacité. Bravo.
5: Les Gémeaux, le plaisir a ses limites. Pensez à préserver votre énergie.
6: Cancer, les efforts consentis ces dernières semaines commencent enfin à apporter leurs fruits.
7: Lion, votre esprit a besoin de souffler. Une pause bienvenue vous permettrait de retrouver lucidité et inspiration.
8: Vierge, les relations affectives occupent une place privilégiée aujourd'hui.
9: Balance, même si le moral semble fluctuant, gardez confiance, une amélioration inattendue pourrait rapidement se présenter.
10: Scorpion, avant de vous engager dans un nouveau projet, vérifiez soigneusement les aspects financiers.
11: De votre côté, les Sagittaires, une occasion intéressante se profile, montrez ce dont vous êtes capable.
12: Capricorne, vous sentez qu'une porte s'ouvre enfin, n'hésitez pas à saisir cette dynamique positive.
13: Verseau, les idées affluent de toutes parts, prenez le temps de les laisser évoluer.
14: Et enfin les Poissons, votre charme agit discrètement mais efficacement.
15: Je vous souhaite à tous une très belle journée.
2: Merci Julia, on vous retrouve bien sûr dès demain sur Demoiselle.
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2: Mylène Farmer, le titre à qui le tour, c'est à qui le tour en programmation sur Demoiselle. Et puis Emmanuel Bidot pour l'Expresso. Allez, dans moins de 3 minutes sur la radio d'ici, bon réveil.

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1: Et voici l'expresso de l'info sur Demoiselle.
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4: À Saintes, la vigilance d'une placière du marché Reverso a permis à la police municipale d'intercepter deux individus près d'un distributeur automatique de billets. Ils venaient de retirer 560 euros avec une carte bancaire qui ne leur appartenait pas. L'un des suspects était en possession d'un couteau. Placés en garde à vue au commissariat de la police nationale, ils ont reconnu l'usage frauduleux de la carte tout en niant avoir commis un vol. La victime, une femme d'une soixantaine d'années sous curatelle, était connue des suspects. Ils sont convoqués devant le tribunal judiciaire pour recel de vol en réunion et escroquerie au détriment de la caisse d'épargne. À Marennes, hier, se brouage la fête de la ruralité dans le collimateur des Insoumis et de la Libre Pensée de Charente-Maritime. La fête de la ruralité, c'est un nouvel événement festif organisé pour la première fois au château de la Gâteaudière. Il se déroulera les 13 et 14 juillet prochains et réunira des passionnés de chasse, de la nature, de la gestion des milieux ou encore des productions locales et des spectacles équestres. Mais voilà, l'événement privé s'ouvrira par une messe de la Saint-Hubert, mais surtout, les organisateurs ont apposé sur leurs documents les logos de l'État, le département et la ville. Patrice Jocourt du groupe d'action des Insoumis de Marennes rappelle qu'il respecte la liberté de l'association, mais il souligne que le principe de laïcité des institutions est bafoué. Michael Marchessault, le président de l'association organisatrice, plaide l'erreur. Il a retiré les logos, d'autant plus que l'association ne perçoit pas un euro d'argent public, mais il digère mal ses critiques. À La Rochelle, l'université lance officiellement ce mardi des travaux d'Open Campus Innov, un bâtiment de nouvelle génération dédié à l'innovation, à l'entrepreneuriat et aux collaborations entre recherche et monde socio-économique. Coût de l'opération 21 millions d'euros. Les travaux s'achèveront en mai 2028. Les récoltes 2026 pourraient être catastrophiques entre la forte pluviométrie de l'hiver dernier, la neige de janvier, les deux canicules de la semaine dernière et du mois de mai. Les cultures d'hiver ont particulièrement souffert. Les rendements des moissons effectués ces derniers jours ont dégringolé. Le vice-président de la Chambre d'agriculture de la Charente-Maritime, Cédric Trancard, dresse un constat particulièrement inquiétant. Et la canicule de la semaine dernière a enfoncé le clou. Cédric Trancard est pessimiste pour les futures récoltes de maïs et de tournesol. Sur l'île d'Oléron, plusieurs inaugurations cette semaine par les élus de la communauté de communes. Tout d'abord, l'aménagement Oléron qualité littorale des plages de Plaisance et Foulereau à Saint-Georges-d'Oléron ce mardi. Puis ce mercredi, les réaménagements de l'accès plage et de la protection côtière de la Rémijas à Doulouse-d'Oléron. Projet de ferme à saumon au Verdon, le collectif Estuaire 2050 surveille de très près les conclusions du CODERST qui doit se réunir jeudi prochain à Bordeaux. Les membres du conseil départemental de l'environnement, des risques sanitaires et technologiques vont devoir se prononcer sur ce projet qui est loin de faire l'unanimité. Le collectif opposé à Pure Salmon leur demande de rendre un avis défavorable, mais la préfète de la Gironde a déjà signé le permis de construire. Un signal plutôt inquiétant pour Eric Benz, porte-parole du collectif qui garde espoir quand même. Un rassemblement se déroulera dans l'après-midi, là où se réuniront les membres du CODERST à la cité administrative de Bordeaux. La météo, ciel voilé et température estivale.
1: 7h passée de 54 minutes, Emmanuel, on va s'intéresser à votre météo marine.
4: Il n'y a pas de bulletin météo spécial. Nous avons une dorsale 1025-1030 hectopascales située au niveau des Açores. Les prévisions pour aujourd'hui, vent de nord à nord-ouest 3 à 4 Beaufort, une mer agitée, une houle de nord-ouest 1,50 m à 2 m, un ciel peu nuageux avec une bonne visibilité. Pour la nuit prochaine, vent de nord-ouest 3 à 5 Beaufort, une mer agitée, une houle de nord-ouest 1 m à 1,50 m s'amplifiant, un ciel nuageux avec une bonne visibilité localement moyenne. Au château de l'Oléron aujourd'hui, la mer basse à 11h32 sera haute à 17h57, coefficient de marée 67 et 69.
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1: Vous êtes bien sûr Demoiselle, votre radio en Charente-Maritime. Merci de nous avoir choisi. 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Voici Tibbs pour vous accompagner sur Demoiselle, et puis l'info arrive dans quelques secondes.

0: Tibbs sur Demoiselle, c'était Take Me Away. Excellent réveil, hein. Merci de nous avoir rejoints sur Demoiselle, c'est votre radio en Charente-Maritime. Il est déjà 8h. 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
0: Et voici bien sûr l'essentiel de l'actualité nationale et internationale, le tour du monde en 2 minutes avec Frédéric Fouquet.
2: Bonjour, une explosion dans un immeuble résidentiel hier soir à Monaco, près de la frontière française. 3 personnes sont blessées. Le colis piégé chargé de projectiles avait été déposé dans le hall. Si la piste terroriste est exclue, les autorités privilégient celle d'une tentative d'assassinat. Une coopération policière franco-monégasque est en cours pour retrouver l'auteur qui a été filmé fuyant vers la commune voisine de Beausoleil. Un bilan humain préoccupant après la canicule. Le Premier ministre a alerté sur un nombre de victimes à domicile bien supérieur aux épisodes précédents. Sébastien Lecornu annonce également que 30 000 climatiseurs vont être livrés dans les hôpitaux alors que les prévisionnistes redoutent un nouveau coup de chaud à venir. Dernière ligne droite aujourd'hui pour les collégiens avec l'épreuve de mathématiques du brevet. Une session de 2 heures qui inclut pour la première fois une partie dédiée aux automatismes. Une série de questions rapides, sans calculatrice. Le ministère de l'Éducation nationale anticipe d'ailleurs déjà une baisse du taux de réussite cette année, estimé à environ 75% contre 85% l'an passé en raison de nouvelles modalités d'examen. Les résultats seront publiés entre le 8 et le 10 juillet. Paris accueille à partir d'aujourd'hui le 9e congrès mondial contre la peine de mort et ce jusqu'à jeudi. Plus de 1500 participants de 100 nationalités se réunissent pour débattre de l'abolition universelle, un événement organisé par l'ONG Ensemble contre la peine de mort. Le chef de l'État Emmanuel Macron doit notamment s'y rendre ce mardi. Une décision qui provoque la colère des défenseurs de l'environnement. Le Sénat a voté cette nuit pour autoriser la réintroduction de 2 insecticides dont l'acétamipride surnommé le tueur d'abeilles. Les sénateurs ont donc ressuscité une partie des mesures de la loi dite Duplomb, qui avait été partiellement censurée l'année dernière par le Conseil constitutionnel. Et puis le Parlement a définitivement adopté hier une loi pour freiner l'essor de l'ultra fast fashion. Le texte cible les géants asiatiques comme Temu, Shein ou bien encore AliExpress. La taxe française de 2 euros sur les petits colis que ces plateformes arrivaient déjà à contourner sera elle suspendue demain, jour de l'entrée en vigueur d'un droit de douane européen. Enfin du football, le Paraguay élimine l'Allemagne en 16e de finale. Le Maroc a éliminé les Pays-Bas au tir au but. La France, elle, joue ce soir face à la Suède.
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1: Et nous sommes le 30 juin, merci de votre fidélité à Demoiselle et bonne fête au Martial qui nous écoute dans quelques instants. Votre éphéméride avec, eh bien, tout simplement les anniversaires de vos célébrités. Demoiselle. Voici Dylan Lapassade, toi et moi est en diffusion sur Demoiselle. Excellent réveil.
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0: Diane Lapassade à l'instant sur Demoiselle, quelques anniversaires à fêter. Le chanteur Guy Mardel souffle ses 82 bougies en ce 30 juin. Bon anniversaire également à l'humoriste Jimmo qui fête ses 36 ans. Gaspard Proust a tout juste 50 ans du côté du cinéma et de la télévision. Vaiana Giocante fête ses 45 ans aujourd'hui. Philippe Duquesne, lui, fête ses 61 ans. Et Vincent D'Onofrio fait ses 67 ans. Patrick Beau, lui, fête ses 47 ans aujourd'hui. Et elle, c'est Taylor Swift. Elle arrive dans quelques instants pour vous réveiller ce matin avec Elizabeth Taylor. Le single est en programmation sur Demoiselle. L'information locale et départementale également à 8h15. Et puis on reviendra sur la carrière de Britney Spears et le titre Oops, I Did It Again.
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Sorti en 2000, Oops, I Did It Again et le grand retour de Britney Spears après son carton mondial, la Baby One More Time, le titre ouvre son deuxième album, qui lui aussi est baptisé Oops, I Did It Again, et confirme définitivement son statut de la reine de la pop début des années 2000. Derrière cette mélodie ultra efficace, la chanson raconte avec humour une jeune femme qui joue malgré elle avec les sentiments de ses prétendants. Le dialogue au milieu du morceau fait référence au film Titanic et au fameux collier jeté dans l'océan. Voici Oops, I Did It Again.

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1: Allez, 8h15, voici l'information locale et départementale, c'est le journal avec Emmanuel Bidot.
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4: La première fête de la ruralité à Marennières-Brouage accusée de bafouer les principes de laïcité, les insoumis et la libre pensée critiquent la participation du département et de la ville, mais c'était une erreur, plaide l'organisateur. Les récoltes 2026 vont-elles être catastrophiques? C'est l'inquiétude du vice-président de la Chambre d'agriculture, Cédric Trancard. L'hiver pluvieux et les canicules impactent fortement les rendements. Le collectif Estuaire 2050 mobilise ses troupes pour jeudi prochain, jour où le CODERST, conseil départemental de l'environnement et des risques sanitaires et technologiques, va rendre son avis sur le contesté projet de ferme à saumon au Verdon. La météo, un ciel voilé et des températures estivales. Et tout d'abord à Saintes, la vigilance d'une placière du marché Reverso a permis à la police municipale d'intercepter deux individus près d'un distributeur automatique de billets. Ils venaient de retirer 560 euros avec une carte bancaire qui ne leur appartenait pas. L'un des suspects était en possession d'un couteau. Placés en garde à vue au commissariat de police, ils ont reconnu l'usage frauduleux de la carte tout en niant avoir commis un vol. La victime, une femme d'une soixantaine d'années sous curatelle, était connue des suspects. Ils sont convoqués devant le tribunal judiciaire pour recel de vol en réunion et escroquerie au détriment de la caisse d'épargne. À Marennières-Brouage, la fête de la ruralité dans le collimateur des Insoumis et de la libre pensée de Charente-Maritime. La fête de la ruralité, c'est un nouvel événement festif organisé pour la première fois au château de la Gâteaudière. Il se déroulera les 13 et 14 juillet prochains et réunira des passionnés de chasse, de la nature, de la gestion des milieux ou encore des productions locales et des spectacles équestres. Mais voilà, l'événement privé s'ouvrira par une messe de la Saint-Hubert, mais surtout, les organisateurs ont apposé sur leurs documents les logos de l'État, le département et la ville. Patrice Jocourt, du groupe d'action des Insoumis de Marennes, rappelle qu'il respecte la liberté de l'association, mais il souligne que le principe de laïcité des institutions est bafoué.
5: Il n'est pas possible d'apposer des logos des communes, du département ou de l'État, de la préfecture, sur un événement qui comporte un service religieux, quel que soit le service religieux, puisque ça contrevient au principe de la laïcité. Voilà, c'est simplement cette question-là, hein, et ça, on peut, parce que ça pourrait faire penser que, par exemple, la commune soutient une messe, là, pour le coup, qui est catholique, et elle soutiendrait pas les autres religions. Donc, c'est pas possible qu'une collectivité territoriale ou l'État reconnaisse une religion plus qu'une autre. On dit que c'est une fête de la ruralité. C'est vrai que je vois, il y a des activités, défilés de voitures anciennes, concours de corps. Bon, alors ça existe dans le monde de la chasse, mais la chasse n'est pas toute la ruralité. C'est simplement pour questionner ça, c'est que il me semble qu'il y a d'autres, et en plus dans le bassin de Marennes, la ruralité c'est multiple, hein. Il y a les éleveurs dans les marais, enfin bon, il y a tout ça, il y a bien sûr les chasseurs, mais il n'y a pas que ça, hein. Et en plus cette forme de chasse, voilà, peut-être que c'est aussi ça peut aussi faire penser à plus une culture du passé qui n'est plus complètement d'actualité, me semble-t-il. Mais bon.
4: Michael Marchessault, le président de l'association organisatrice Le Sentier de la Ruralité, plaide l'erreur. Il a retiré les logos, d'autant plus que l'association ne perçoit pas un euro d'argent public. Mais il digère mal ses critiques.
6: Nous avions mis le logo du département parce qu'on avait demandé une subvention pour la partie marché des producteurs. Et donc, du coup, nous avons fait la démarche pour refuser cette subvention et éviter toute polémique. Comme on est sur la mairie de Marennes, on avait demandé l'accord de Marennes et mis le logo de Marennes, mais toujours pareil, sans aucune subvention en retour. Les gens se renseignent très mal. Comme nous sommes sur un lieu privé, nous pouvons faire ce que nous voulons. C'est juste le MOMES qui fait polémique, parce qu'il y a d'autres manifestations en France où il y a écrit, par exemple, Saint-Hubert en plein air. Et donc, il n'y a pas le MOMES, donc il n'y a pas de polémique. Pour ne pas avoir de polémique, on est obligé de contourner un rituel qui est de la ruralité pour ne pas être embêté par tous les opposants qui veulent nous faire croire que la France est à leurs images et que la ruralité de la France plutôt est à l'image qu'ils veulent nous faire voir et pas celle qui est réelle.
4: La première fête de la ruralité se déroulera donc les 13 et 14 juillet prochains au château de la Gâteaudière à Marennes-Hiersbrouage. Des candidats de L'Amour est dans le Pré sont même annoncés. À La Rochelle, l'université lance officiellement ce mardi des travaux d'Open Campus Innove, un bâtiment de nouvelle génération dédié à l'innovation, à l'entrepreneuriat et aux collaborations entre recherche et monde socio-économique. Objectif, faire émerger les solutions de demain au service des transitions environnementales, numériques et sociétales. Il est accolé au bâtiment d'Orbigny sur le site Sciences et Technologies. Coût de l'opération, 21 millions d'euros. Les travaux s'achèveront en mai 2028. Les récoltes 2026 pourraient être catastrophiques entre la forte pluviométrie de l'hiver dernier, la neige de janvier, les deux canicules de la semaine dernière et du mois de mai. Les cultures d'hiver ont particulièrement souffert. Les rendements des moissons effectuées ces derniers jours ont dégringolé. Le vice-président de la Chambre d'agriculture de la Charente-Maritime, Cédric Trancard, dresse un constat particulièrement inquiétant.
7: Donc là, on voit des impacts énormes sur les résultats, les rendements et les prix n'étant toujours pas là, effectivement, ça augure d'une année plus que très compliquée. Vous avez tout ce qui est blé, orge, colza, pois, tout ce qui est culture d'hiver. On est en moyenne, et on entend les coopératives nous le dire, entre moins 25 et moins 35%. On a eu une pluviométrie assez abondante, surtout l'hiver, et après on a eu un mois de fin mars et tout un mois d'avril très sec avec cette canicule de mai là, ce coup de canicule en mai qui a fait que ça a fini de tuer un petit peu les bons rendements qu'aurait pu augurer que nous avions en entrée d'hiver.
4: Et la canicule de la semaine dernière a enfoncé le clou. Cédric Trancard est pessimiste pour les futures récoltes de maïs et de tournesol. Sur l'île d'Oléron, plusieurs inaugurations cette semaine par les élus de la communauté de communes. Tout d'abord, l'aménagement Oléron qualité littorale des plages de plaisance et Foulereau à Saint-Georges-d'Oléron ce mardi. Puis ce mercredi, les réaménagements de l'accès plage et de la protection côtière de la Rémijas à Doulus-d'Oléron. Projet de ferme à Saumon-Verdon, le collectif Estuaire 2050 surveille de très près les conclusions du CODERST qui doit se réunir jeudi prochain à Bordeaux. Les membres du Conseil départemental de l'environnement et des risques sanitaires et technologiques vont devoir se prononcer sur ce projet qui est loin de faire l'unanimité. Le collectif opposé à Pure Salmon leur demande de rendre un avis défavorable, mais la préfète de la Gironde a déjà signé le permis de construire. Un signal plutôt inquiétant pour Eric Benz, porte-parole du collectif qui garde espoir quand même.
8: On avait rencontré donc la préfète pour essayer de voir comment ça fonctionnait tout ça. Et en fait, elle a dit qu'elle suivrait de toute façon l'avis du CODERST. Le CODERST, il est quand même composé des services de l'État, mais des élus, d'associations environnementales, chambres de commerce, chambres d'agriculture. Enfin, il y a des médecins, enfin, il y a pas mal de monde. Donc c'est difficile de savoir quelle sera la tendance. À mon avis, ça va être très serré. On est sûr de rien. A priori, ils ont un peu la pression pour voter pour le projet, depuis que le ministre de l'Industrie a fait un passage à Bordeaux. Mais on compte sur la bonne foi des gens qui vont voter et qui le fassent en toute conscience, quoi. C'est le dernier avis, puisque la préfète a dit qu'elle suivrait l'avis du CODER, ça veut dire qu'elle validerait le projet. Donc après nous, de tous les collectifs, associations et ONG, on a déjà les avocats qui sont prêts et les recours sont prêts à partir au cas où le projet serait accepté. Donc dans le doute, on a pris les devants.
4: En attendant jeudi, le collectif continue de mettre la pression. Symboliquement, un jeune Royanais a traversé l'estuaire de la Gironde samedi dernier. Il est parti de la plage des Nonnes à Méché, direction Le Verdon, beaucoup plus qu'un simple exploit sportif. Le collectif Estuaire 2050 organise un rassemblement jeudi prochain dans l'après-midi, là où se réuniront les membres du CODERST à la cité administrative de Bordeaux. Du covoiturage est organisé. Pour plus de renseignements, rendez-vous sur la page Facebook d'Estuaire 2050 ou sur Systémique. À Royan, le syndicat de distribution d'eau potable au 17 inaugure une nouvelle fontaine publique à eau ce mardi à Foncillon. Après Sainte qui compte trois fontaines publiques, Saint-Denis-d'Oléron où deux équipements ont également été déployés et dernièrement à Saint-Sornin, Royan s'inscrit à son tour dans cette démarche avec un projet d'équipement progressif de plusieurs points d'accès à l'eau potable. D'ici le 30 juin, deux fontaines seront également installées à La Flotte sur l'île de Ré. Et maintenant vos sorties de ce mardi dans Quartier d'été.
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4: En Pays Marais-Oléron, à Saint-Georges-d'Oléron, la médiathèque présente l'exposition Oléron Continent, les liaisons maritimes du Moyen-Âge à nos jours. En Pays Rochefort, à Rochefort, un concert d'été sur la place Colbert avec les cuivres et percussions des vents marines. C'est à 19h30 et c'est gratuit. En Pays Rouennais, à la Tromblade, de marché des saveurs et des créateurs. En Pays Saintet, à Saint-Porchère, dans le cadre de Site en scène, la compagnie Beaudraco présente La femme du boulanger de Pagnol. C'est à 21h au château de la Roche-Courbon. Et on passe maintenant aux nouvelles du ciel.
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1: Notre coup d'œil vers le ciel pour ce matin, eh bien, vous l'avez constaté, hein, c'est un ciel encore bien bleu avec quelques petits passages nuageux mais sans conséquence. Les températures, 19 à 20 degrés sur le littoral de La Rochelle-Rochefort, peut-être même encore sur l'île de Ré et l'île de Léron, 16 à 18 degrés à l'intérieur des terres actuellement du côté de Sainte-Saint-Jean-d'Angély et Jonzac. Cet après-midi, le soleil brillera généreusement sur l'ensemble de la Charente-Maritime. Quelques nuages pourront encore rester avec nous en début d'après-midi. Un léger ciel voilé donc à prévoir pour cette deuxième partie de journée. Les températures sur l'île lumineuse sur Oléron comptaient 22 à 24 degrés, 24 à 26 degrés sur La Rochelle-Rochefort-Royan, 27 à 28 degrés bien sûr du côté de Sainte-Saint-Jean-d'Angély-Jonzac. Le vent d'ouest deviendra faible à modéré au fil de la journée, apportant une sensation un peu plus agréable, notamment sur le littoral. Une belle journée d'été donc.
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1: Allez, restez avec nous dans quelques instants, on parle foot.

0: La comédie musicale Butterfly avec Roger Glover hein, sur Demoiselle. C'était Love is All à l'instant sur Demoiselle. Taylor Swift avec le titre Elizabeth Taylor auparavant, c'est foot.
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2: Bonjour à toutes et à tous, on débute avec ces deux énormes surprises de la nuit en 16e de finale de la Coupe du Monde 2026, deux sérieux outsiders, l'Allemagne et les Pays-Bas ont été éliminés dès le premier match à élimination directe. La plus grosse sensation c'est l'élimination de l'Allemagne par le Paraguay, un partout à l'issue du temps réglementaire et des prolongations. Les Strasbourgeois Enciso avaient ouvert la marque pour les Paraguayens à la 42e minute, puis Kai Havertz avait égalisé côté allemand au retour des vestiaires. Les joueurs de la Mannschaft qui ont sombré dans la séance de tir au but ou 3 de leurs 6 pénaltys. Les Paraguayens, eux, n'ont pas tremblé et remportent la séance 4 tirs au but à 3. Le scénario est totalement similaire pour la qualification du Maroc aux dépens des Pays-Bas. Un partout à l'issue du temps réglementaire et des prolongations grâce au but de Gakpo pour les Hollandais à la 72e et l'égalisation in extremis de Diop à la 91e. Victoire des Lions de l'Atlas au tir au but 3-2 avec le pénalty décisif transformé par Saïd Barry côté marocain. Le Maroc affrontera le Canada en 8e de finale. Et puis hier soir, le Brésil est venu à bout péniblement des Japonais, victoire brésilienne de 2-1 grâce à la réalisation de Martinelli en toute fin de match dans le temps additionnel. Auparavant, Sano avait ouvert la marque pour les Nippons avant l'égalisation de Casemiro en seconde période. Les hommes de Carlo Ancelotti sont donc passés par la petite porte et pourraient affronter la Côte d'Ivoire ou la Norvège en 8e de finale. Et la France, elle, va tenter de ne pas se faire piéger par la Suède. Les Français grands favoris de ce mondial 2026 défient les Suédois à New York. Ce soir à partir de 23h heure française, les Bleus avaient déjà affronté la Suède à 23 reprises dans leur histoire. La dernière s'était soldée par une victoire 4-2 en Ligue des Nations en 2020. S'ils passent, les Bleus affronteront le Paraguay en 8e de finale. Et puis deux autres matchs sont au programme ce mardi. La Côte d'Ivoire face à la Norvège, donc à 19h à Arlington. Et puis Mexique-Équateur à 3h du matin la nuit prochaine au Stade Aztèque. Voilà, c'est la fin de ce flash. Très belle journée de foot.
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0: Elizabeth Taylor à l'instant sur Demoiselle, inspiré sur le titre de Taylor Swift, sur la radio d'ici Tom Kazak et les pronostics, et puis dans quelques instants, Manu Chao, bon réveil, 8h36.
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2: Bonjour, bonjour à tous. C'est un magnifique plateau de seulement 13 trotteurs bien connus des parieurs qui nous attend ce mardi 30 juin 2026 à l'occasion du Quintet Plus, disputé sur les 2950 mètres de la piste corde à droite à l'hippodrome de Vichy. La location sera de 120 000 euros et le départ prévu vers 18h30. En tête de notre sélection, le 13, Inno du Lupin, cheval de classe. S'il fournit sa vraie valeur, il visera la victoire. Suivi 11, Canto Avis, au top de sa condition physique, est confié à Benjamin Rochard. Le 9 Horacius Della sur la montante actuellement. L'As Jolie Star drivé et entraîné par Mathieu Mautier. Et enfin le 6 Gilor Viva devra afficher des progrès sur sa course de rentrée pour s'illustrer en pareille société. Il complétera notre sélection. Une sélection que vous pouvez retrouver sur ma chaîne YouTube Tom Kazak, les pronostics hippiques avec mes dernières minutes. Donc notre choix aujourd'hui, premier le 13, Inno du Lupin. Second le 11, Canto Avis. Troisième le 9, Horacius Della. Quatrième, l'As Jolie Star. Cinquième, le 6, Gilor Viva. Le second choix, le 12, le 10 et le 3. Et à vous la fortune.
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0: C'est sur France 2 ce documentaire. À qui profite le doute, votre téléfilm sur France 3? Canal+, le film Deux Pianos. Sur M6, la Coupe du Monde de football, ça continue pour les 16e de finale. W9, les 20 tubes des années 80 préférés des Français. 90 enquêtes sur TMC, été de tous les dangers pour les gendarmes de Provence. Le vilain petit canard et moi sur Gulli. Et puis enfin, attention, ça va être tout noir. Sur TFX, vous allez retrouver la comédie. Voilà, je vous laisse faire votre choix et par avance une excellente soirée devant votre télévision.
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0: Et nous retrouvons sur Demoiselle Julia pour l'horoscope du jour. Bonjour Julia.
1: Bonjour à tous. On commence votre horoscope de ce mardi 30 juin par les Béliers. Votre état d'esprit influence fortement le cours de votre journée.
2: Taureau, vous faites preuve d'une remarquable ténacité. Bravo.
3: Les Gémeaux, le plaisir a ses limites. Pensez à préserver votre énergie.
4: Cancer, les efforts consentis ces dernières semaines commencent enfin à apporter leurs fruits.
5: Lion, votre esprit a besoin de souffler. Une pause bienvenue vous permettrait de retrouver lucidité et inspiration.
6: Vierge, les relations affectives occupent une place privilégiée aujourd'hui.
7: Balance, même si le moral semble fluctuant, gardez confiance, une amélioration inattendue pourrait rapidement se présenter.
8: Scorpion, avant de vous engager dans un nouveau projet, vérifiez soigneusement les aspects financiers.
9: De votre côté, les Sagittaires, une occasion intéressante se profile, montrez ce dont vous êtes capable.
10: Capricorne, vous sentez qu'une porte s'ouvre enfin, n'hésitez pas à saisir cette dynamique positive.
11: Verseau, les idées affluent de toutes parts, prenez le temps de les laisser évoluer.
12: Et enfin les Poissons, votre charme agit discrètement mais efficacement.
13: Je vous souhaite à tous une très belle journée.
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0: Jérémy Frérot sur Demoiselle. 8h50, l'Expresso de l'Info avec Emmanuel Bidot.
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3: À Saintes, la vigilance d'une placière du marché Reverso a permis à la police municipale d'intercepter deux individus près d'un distributeur automatique de billets. Ils venaient de retirer 560 euros avec une carte bancaire qui ne leur appartenait pas. L'un des suspects était en possession d'un couteau. Placé en garde à vue au commissariat de la police nationale, ils ont reconnu l'usage frauduleux de la carte tout en niant avoir commis un vol. La victime, une femme d'une soixantaine d'années sous curatelle, était connue des suspects. Ils sont convoqués devant le tribunal judiciaire pour recel de vol en réunion et escroquerie au détriment de la caisse d'épargne. À Marignières, ce brouage, la fête de la ruralité dans le collimateur des Insoumis et de la libre pensée de Charente-Maritime. La fête de la ruralité, c'est un nouvel événement festif organisé pour la première fois au château de la Gâteaudière. Il se déroulera les 13 et 14 juillet prochains et réunira des passionnés de chasse, de la nature, de la gestion des milieux ou encore des productions locales et des spectacles équestres. Mais voilà, l'événement privé s'ouvrira par une messe de la Saint-Hubert, mais surtout, les organisateurs ont apposé sur leurs documents les logos de l'État, le département et la ville. Patrice Jaucourt du groupe d'action des Insoumis de Marraine rappelle qu'il respecte la liberté de l'association, mais il souligne que le principe de laïcité des institutions est bafoué. Michael Marchesseau, le président de l'association organisatrice, plaide l'erreur. Il a retiré les logos, d'autant plus que l'association ne perçoit pas un euro d'argent public, mais il digère mal ses critiques. À La Rochelle, l'université lance officiellement ce mardi des travaux d'Open Campus Innove, un bâtiment de nouvelle génération dédié à l'innovation, à l'entrepreneuriat et aux collaborations entre recherche et monde socio-économique. Coût de l'opération 21 millions d'euros. Les travaux s'achèveront en mai 2028. Les récoltes 2026 pourraient être catastrophiques. Entre la forte pluviométrie de l'hiver dernier, la neige de janvier, les deux canicules de la semaine dernière et du mois de mai, les cultures d'hiver ont particulièrement souffert. Les rendements des moissons effectués ces derniers jours ont dégringolé. Le vice-président de la Chambre d'agriculture de la Charente-Maritime, Cédric Troncard, dresse un constat particulièrement inquiétant. Et la canicule de la semaine dernière a enfoncé le clou. Cédric Troncard est pessimiste pour les futures récoltes de maïs et de tournesol. Sur l'île d'Oléron, plusieurs inaugurations cette semaine par les élus de la communauté de communes. Tout d'abord, l'aménagement Oléron qualité littorale des plages de Plaisance et Foulereau à Saint-Georges-d'Oléron ce mardi. Puis ce mercredi, les réaménagements de l'accès plage et de la protection côtière de la Rémijas à Doulouse-d'Oléron. Projet de ferme à saumon au Verdon, le collectif Esther 2050 surveille de très près les conclusions du CODERST qui doit se réunir jeudi prochain à Bordeaux. Les membres du conseil départemental de l'environnement, des risques sanitaires et technologiques vont devoir se prononcer sur ce projet qui est loin de faire l'unanimité. Le collectif opposé à Pure Salmon leur demande de rendre un avis défavorable, mais la préfète de la Gironde a déjà signé le permis de construire. Un signal plutôt inquiétant pour Eric Benz, porte-parole du collectif qui garde espoir quand même. Un rassemblement se déroulera dans l'après-midi, là où se réuniront les membres du CODERST à la cité administrative de Bordeaux. La météo, ciel voilé et température estivale.
0: 8h passées de 54 minutes, Emmanuel, on retrouve la météo marine.
3: Il n'y a pas de bulletin météo spécial. Nous avons une dorsale 1025-1030 hectopascales située au niveau des Açores. Les prévisions pour aujourd'hui, vent de nord à nord-ouest 3 à 4 Beaufort, une mer agitée, une houle de nord-ouest 1,50 m à 2 m, un ciel peu nuageux avec une bonne visibilité. Pour la nuit prochaine, vent de nord-ouest 3 à 5 Beaufort, une mer agitée, une houle de nord-ouest 1 m à 1,50 m s'amplifiant, un ciel nuageux avec une bonne visibilité localement moyenne. Au château de l'Héron aujourd'hui, la mer basse à 11h32 sera haute à 17h57, coefficient de marée 67 et 69.
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1: Dans quelques instants, vos matinales en pays bassin marraine Oléron. Hein, c'est aux côtés de Cyril Thomas sur le 107. Demoiselle. Allez, bienvenue, belle matinée. Il est déjà 9h sur Demoiselle. Dans quelques instants, Alex Warren, mais aussi Noir Désir au sombrero de la mer.
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5: Bonjour, l'explosion a eu lieu hier soir dans un immeuble résidentiel à Monaco, près de la frontière française. Trois personnes ont été blessées par un colis piégé déposé dans le hall. Les autorités privilégient une tentative d'assassinat. Une coopération policière franco-monégasque est en cours pour retrouver l'auteur filmé en train de fuir vers la commune voisine de Beausoleil. Un bilan humain préoccupant après la canicule. Le Premier ministre a alerté sur un nombre de victimes à domicile supérieur aux épisodes précédents. Sébastien Lecornu annonce que 30 000 climatiseurs seront livrés dans les hôpitaux, alors que les prévisionnistes redoutent un nouveau coup de chaud à venir. Les soldes d'été prolongés jusqu'au 28 juillet pour compenser la faible fréquentation pendant la canicule, annonce le ministre du Commerce. En cas de nouvelle canicule d'ici au 28 juillet, Serge Papin ne s'est pas montré fermé à un autre rallongement. Dernière ligne droite pour les collégiens qui découvrent en ce moment l'épreuve de mathématiques du brevet. Une session de 2 heures qui inclut pour la première fois une série de questions sans calculatrice. Le ministère de l'Éducation nationale anticipe une baisse du taux de réussite cette année. Les résultats seront publiés entre le 8 et le 10 juillet. Paris accueille aujourd'hui le 9e congrès mondial contre la peine de mort et jusqu'à jeudi, plus de 1500 participants de 100 nationalités se réunissent pour débattre de l'abolition universelle. Un événement organisé par l'ONG Ensemble contre la peine de mort. Le chef de l'État Emmanuel Macron doit notamment s'y rendre ce mardi. C'est fait et les défenseurs de l'environnement sont vent debout contre le vote du Sénat qui a eu lieu cette nuit pour autoriser la réintroduction de 2 insecticides dont l'acétamipride surnommé le tueur d'abeilles. Les sénateurs ont donc ressuscité une partie des mesures de la loi dite Duplon qui avait été partiellement censuré l'année dernière par le Conseil constitutionnel. Une loi pour freiner l'essor de l'ultra-fast fashion adoptée hier au Parlement. Le texte cible les géants asiatiques comme Temu Shein ou bien encore AliExpress. La taxe française de 2 euros sur les petits colis que ces plateformes contournaient sera suspendue demain, jour de l'entrée en vigueur d'un droit de douane européen. Enfin du football, avec cette grosse surprise hier, le Paraguay qui éliminait l'Allemagne en 16e de finale de la Coupe du Monde. 1 partout, 4-3 au tir au but. Le Maroc élimine de son côté les Pays-Bas au tir au but et la France entre en scène ce soir face à la Suède.
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0: Au son bon de la mer à l'instant sur Demoiselle, hein, c'est bien sûr le titre de Noir Désir. Ah bien, c'est Sébastien Tellier avec Juliette Armanet. Attraction, programmation, il y aura également le nouveau Jay Jonathan.
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0: Et puis les Spice Girls avec Wannabe. Votre agenda loisir, c'est ce que je vous propose dans les prochaines minutes.
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1: Quelques manifestations à ne pas manquer, à noter dans vos agendas, hein, comme tous les matins sur Demoiselle. Avant de sortir la serviette de plage, pourquoi ne pas faire une pause créative tout au long du mois de juillet? Les ateliers créatifs de Hobby et Compagnie sont proposés du côté du pays royanais, de la peinture sur céramique, au crochet, en passant par les créations de bijoux, mosaïques ou encore peinture. On va vous faire découvrir tout cela du côté de Royan, 46 avenue des Tilleuls, des séances organisées sur plusieurs jours par semaine. Côté budget, hein, comptez 15€ par personne et par heure d'atelier. Plus d'informations auprès de vos offices de tourisme, bien sûr, en pays royanais. Le rendez-vous gourmand revient en territoire Rochefort-Océan avec son marché convivial qui met à l'honneur les producteurs locaux et saveurs régionales. L'événement se déroule mercredi 1er juillet pour commencer, entre 19h et 23h à Port-des-Barques. L'accès est gratuit. Vous allez découvrir les produits frais, spécialités locales et déguster en plein air des produits locaux. Les animations également vous attendent en soirée, des sorties estivales simples, donc rythmées à découvrir. Et puis si vous êtes du côté de Saint- et Saint-Georges-des-Coteaux, les ciné plein air reprennent également avec une nouvelle soirée ciné plein air programmée ce vendredi 3 juillet au parc de loisirs Georges Duceppe. C'est dès 20h, le public pourra profiter d'un marché de créateurs, mais aussi d'artisanat locaux, un espace restauration. Et à la tombée de la nuit, 22h30, place au film La Famille Bélier, ce 3 juillet. Vous avez rendez-vous donc sur grand écran avec Louane, qui entre autres est dans ce fameux film La Famille Bélier, en diffusion dans Ciné Plein Air. C'est ce vendredi du côté de Saint-Georges-des-Coteaux.
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1: Le retour de Joy Jonathan, voici Allo sur Demoiselle. Yannick Noah également dans quelques minutes. Et puis l'info locale et départementale à 9h30.
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1: Pour Train à l'instant sur Demoiselle avec Drive B. Dans quelques minutes, vous avez rendez-vous avec Mickey. Ça pique un peu quand même, le single est en programmation sur Demoiselle. Emmanuel Bidou est avec nous. Il est déjà 9h30. On retrouve Demoiselle Reportage aux côtés de la rédaction de Demoiselle, puis notre point météo dans quelques minutes.
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3: Projet de ferme à saumon au Verdon. Le collectif Estuaire 2050 surveille de très près les conclusions du CODERST qui doit se réunir jeudi prochain à Bordeaux. Les membres du conseil départemental de l'environnement et des risques sanitaires et technologiques vont devoir se prononcer sur ce projet qui est loin de faire l'unanimité. Le collectif opposé à Pure Salmon leur demande de rendre un avis défavorable, mais la préfète de la Gironde a déjà signé le permis de construire. Un signal plutôt inquiétant pour Eric Benz, porte-parole du collectif, qui garde espoir quand même.
4: On avait rencontré donc la préfète pour essayer de voir comment ça fonctionnait tout ça. Et en fait, elle a dit qu'elle suivrait de toute façon l'avis du CODERST. Le CODERST, il est quand même composé des services de l'État, mais des élus, d'associations environnementales, chambres de commerce, chambres d'agriculture. Enfin, il y a des médecins, il y a pas mal de monde. Donc c'est difficile de savoir quelle sera la tendance. À mon avis, ça va être très serré. On est sûr de rien. A priori, ils ont un peu la pression pour voter pour le projet, depuis que le ministre de l'Industrie fait un passage à Bordeaux. Mais on compte sur la bonne foi des gens qui vont voter et qui le fassent en toute conscience, quoi. C'est le dernier avis, puisque la préfète a dit qu'elle suivrait l'avis du CODERST, ça veut dire qu'elle validerait le projet. Donc après nous, de tous les collectifs, associations et ONG, on a déjà les avocats qui sont prêts et les recours sont prêts à partir au cas où le projet serait accepté. Donc dans le doute, on a pris les devants.
3: En attendant jeudi, le collectif continue de mettre la pression. Symboliquement, un jeune Royennais a traversé l'estuaire de la Gironde samedi dernier. Il est parti de la plage des Nonnes à Méché, direction le Verdon, beaucoup plus qu'un simple exploit sportif.
4: On n'avait pas trop ébruité au début, par peur d'être arrêté dans notre élan. Samedi dernier, on a un jeune qui soutient le collectif, qui a fait la traversée de la Gironde de l'estuaire à la nage en 3 heures. C'était porté par le collectif Estuaire 2050 à la plage des Nonnes pour le départ à Méché et supporté à l'arrivée, applaudi à l'arrivée par le collectif La Fraie Sauvage sur la plage de la Chambrette au Verdon. Le symbole était pas mal en fait, relier les deux rives pour montrer que nous, rive droite, on n'a jamais été consulté sur quoi que ce soit, on nous a pas demandé notre avis, comme si on faisait pas partie du même estuaire. Et là, symboliquement, on a rejoint les deux rives. Je pense que ça peut être un message porteur aussi, voilà. C'est Romain Cardo, c'est un jeune qui fait la saison sur la plage Hénon, dans un bar de la plage Hénon. Il en est pas à son coup d'essai, à nage, traverser l'estuaire-ci. Il avait fini 11e du marathon de Royan en courant en sandales.
3: Le collectif Estuaire 2050 organise un rassemblement jeudi prochain dans l'après-midi, là où se réuniront les membres du CODERST à la cité administrative de Bordeaux. Du covoiturage est organisé. Pour plus de renseignements, rendez-vous sur la page Facebook d'Estuaire 2050 ou sur Systémique.
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1: Cet après-midi, le soleil brillera généreusement sur l'ensemble du département. Les quelques nuages du matin auront disparu et l'ambiance sera pleinement estivale. Les températures, 22 à 24 degrés sur Oléron, 24 à 26 degrés entre La Rochelle, Rochefort et Royan, 27 à 28 degrés à l'intérieur de la Charente-Maritime, comme à Sainte-Saint-Jean-d'Angély ou Jonzac. Le vent d'ouest deviendra faible à modéré au fil de l'après-midi, apportant une sensation plus agréable, notamment près du littoral.
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0: dans quelques instants Amel Bent en programmation sur Demoiselle. Il y aura également le single des Eagles, Hotel California, et puis Tovlo. Single des fleurs en programmation sur Demoiselle. À tout de suite.
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0: les Eagles hein, sur Demoiselle avec ce titre mythique Hotel California à l'instant sur la radio d'ici. 9h passées de 52 minutes sur Demoiselle.
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0: Et nous allons du côté de Vaux-sur-Mer, plage du Conseil. C'est une petite conche offrant une agréable étendue de sable. Le calme et la tranquillité y règnent avec une belle vue sur le phare de Cordouan. Les promeneurs devront parcourir le sentier des douaniers. Le ciel sera voilé hein, sur cette plage. Température sur le sable 24 degrés, 29 degrés en ressenti. Vent d'ouest-nord-ouest avec des rafales de 45 km/h. Attention, l'indice du V sera de 8. L'exposition au soleil doit être limitée, notamment aux heures les plus chaudes, avec une protection complète recommandée, comme chapeau, lunettes, vêtements couvrants et surtout une crème solaire à fort indice. La mer est basse tout à l'heure à 12h03 pour être haute à 18h19. Coefficient 67 et 69. La mer, quant à elle, sera peu agitée sur la plage de Vaux-sur-Mer. Une houle de 60 cm à 1 mètre est à attendre et la température dans l'eau, je vous le donne tout de suite, elle est de 24 degrés. Je vous souhaite de bonnes plages à l'écoute des programmes de Demoiselle.
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0: Les souvenirs de demoiselles avec les natives. Si la vie demande ça à l'instant sur la radio d'ici demoiselles. Allez, bon mardi matin, merci de nous avoir rejoints sur votre radio en Charente-Maritime. À suivre Zazie et Medja dans quelques secondes sur Demoiselle.
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3: Bonjour à tous. Fin de la vigilance orange canicule pour les Alpes de Haute-Provence. Il reste encore les Alpes-Maritimes, le Var, la Haute-Corse et la Corse du Sud. Un drame odieux selon le prince Albert II. Trois personnes ont été blessées, dont deux gravement hier soir dans la déflagration d'un engin explosif. Le parquet général a estimé qu'il s'agissait vraisemblablement d'un attentat. Mais le ministre d'État monégasque Christophe Mirmand appelle à être prudent sur la qualification des faits. Un homme a été aperçu sur les caméras de vidéosurveillance en train de déposer un colis piégé au pied du bâtiment, un immeuble résidentiel. À 183 voix contre 129, le Sénat a voté cette nuit pour autoriser la réintroduction dérogatoire et encadrée de deux produits phytosanitaires, l'acétamipride et le flupyradifurone. Ces insecticides sont interdits en France mais autorisés ailleurs en Europe. À l'occasion du projet de loi agricole, les sénateurs ont donc ressuscité une partie des mesures de la loi dite Duplomb, partiellement censurée l'année dernière par le Conseil constitutionnel. Le Conseil d'État, lui, a définitivement adopté hier le projet contesté de l'autoroute A69 entre Toulouse et Castres. C'était l'une des dernières étapes de l'opposition juridique au projet autoroutier. Le taux du livret A va augmenter selon Roland Lescure, le ministre de l'Économie, ce matin. Actuellement, ce taux est fixé à 1,5% depuis février. Économie toujours, les soldes d'été sont prolongés jusqu'au 28 juillet pour compenser la faible fréquentation pendant la canicule, selon le ministre du Commerce cette fois. Et en cas de nouvelle canicule d'ici au 28 juillet, Serge Papin ne s'est pas montré fermé à un autre rallongement. La taxe européenne sur les petits colis instaurée en mars entre en vigueur demain. Un droit de douane européen de 3 euros. En revanche, la taxe française de 2 euros sur ces mêmes colis est suspendue selon le ministère du Commerce. Sport et football, le Maroc et l'Uruguay se sont qualifiés pour les 8e de finale du Mondial cette nuit au détriment respectivement des Pays-Bas et de l'Allemagne. Ce soir, c'est l'équipe de France qui tentera de se qualifier face à la Suède. Début de la rencontre à 23h.
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0: Medja, All About The Money sur Demoiselle. Dans 10 minutes, votre agenda loisir en programmation sur la radio d'ici. Et puis là, vous venez d'écouter et de découvrir un extrait du morceau de Bruno Mars, On My Soul, la totalité. C'est après la pause publicitaire sur Demoiselle. Il y aura également Boulevard Désert. C'est pas si facile avec Carbone dans quelques secondes sur Demoiselle. À tout de suite.
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0: Dernière danse sur Demoiselle, c'est bien sûr le titre d'Indila, 10h passées de 20 minutes.
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0: L'agenda loisir de Demoiselle qui vous invite bien sûr à vous faire découvrir des manifestations ou alors tout simplement à vous faire sortir. Et on va partir du côté eh bien, tout simplement de Royan avant de sortir la serviette de plage. Pourquoi ne pas faire une pause créative tout au long du mois de juillet? Les ateliers créatifs de Hobby et Compagnie vous sont proposés pour une initiation à la peinture, à la céramique, au crochet, à la création de bijoux, à la couture, à la mosaïque ou encore à la peinture. Si vous voulez découvrir tout cela, eh bien rendez-vous rue des Tilleuls à Royan avec des séances organisées plusieurs jours par semaine. Côté budget, hein, comptez 15€ par personne et par heure d'atelier. C'est du côté de Royan. Plus d'infos auprès de vos offices de tourisme. Allez, le rendez-vous gourmand revient. Le territoire de Rochefort-Océan avec son marché convivial vous fait découvrir et met à l'honneur les producteurs locaux et saveurs régionales. L'événement se déroule... pour commencer, ce mercredi 1er juillet, 19h-23h à Port-des-Barques. L'accès est gratuit bien sûr, ambiance détendue au programme, produits frais, spécialités locales, mais aussi dégustation en plein air et animation pour accompagner votre soirée, une belle sortie estivale. On parle de cinéma maintenant avec le cinéma en plein air qui revient du côté de la Saintonge et à Saint-Georges-des-Coteaux avec une nouvelle soirée ciné plein air programmé ce vendredi 3 juillet au parc de loisirs Georges Duceppe. C'est à partir de 20h que le public pourra profiter d'un marché créateur, d'artisans locaux, d'un espace restauration. Et puis à partir de 22h30, la projection du film La Famille Bélier. C'est entièrement gratuit et c'est en Pays Saintais.

0: Je ne t'aime plus à l'instant sur Demoiselle, c'était le titre de Manu Chao Passenger. Alex Warren dans quelques instants, il est 10h30.
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4: Bonjour à tous. À Sainte, la vigilance d'une placière du marché Reverso a permis à la police municipale d'intercepter deux individus près d'un distributeur automatique de billets. Ils venaient de retirer 560 euros avec une carte bancaire qui ne leur appartenait pas. L'un des suspects était en possession d'un couteau. Placé en garde à vue au commissariat de la police nationale, ils ont reconnu l'usage frauduleux de la carte tout en niant avoir commis un vol. La victime, une femme d'une soixantaine d'années sous curatelle, était connue des suspects. Ils sont convoqués devant le tribunal judiciaire pour recel de vol en réunion et escroquerie au détriment de la caisse d'épargne. À Marennières-Brouage, la fête de la ruralité dans le collimateur des Insoumis et de la libre-pensée de Charente-Maritime. La fête de la ruralité, c'est un nouvel événement organisé pour la première fois au château de la Gâteaudière. Il se déroulera les 13 et 14 juillet prochains et réunira des passionnés de chasse, de la nature, de la gestion des milieux ou encore des productions locales, des spectacles équestres. Mais voilà, l'événement privé s'ouvrira par une messe de la Saint-Hubert, mais surtout les organisateurs ont apposé sur leurs documents les logos de l'État, le département et la ville. Patrice Jocourt du groupe d'action des Insoumis de Marennes rappelle qu'il respecte la liberté de l'association, mais il souligne que le principe de laïcité des institutions est bafoué. Michael Marchessault, le président de l'association organisatrice Le Sentier de la Ruralité, plaide l'erreur. Il a retiré les logos, d'autant plus que l'association ne perçoit pas un euro d'argent public, mais il digère mal ses critiques. La première fête de la ruralité se déroulera les 13 et 14 juillet prochain au château de la Gâteaudière à Marennières-Brouage. Des candidats de l'amour et dans le pré sont même annoncés. À La Rochelle, l'université lance officiellement aujourd'hui les travaux d'Open Campus Innove, un bâtiment de nouvelle génération dédié à l'innovation, à l'entrepreneuriat et aux collaborations entre recherche et monde socio-économique. Objectif, faire émerger les solutions de demain au service des transitions environnementales, numériques et sociétales. Il est accolé au bâtiment d'Orbigny sur le site Sciences et Technologies. Coût de l'opération, 21 millions d'euros. Les travaux s'achèveront en mai 2028. Les récoltes 2026 pourraient être catastrophiques. Entre la forte pluviométrie de l'hiver dernier, la neige de janvier, les deux canicules de la semaine dernière et du mois de mai, les cultures d'hiver ont particulièrement souffert. Les rendements des moissons effectués ces derniers jours dégringolé. Le vice-président de la Chambre d'agriculture de la Charente-Maritime, Cédric Trancard, dresse un constat particulièrement inquiétant. Et la canicule de la semaine dernière a enfoncé le clou. Cédric Trancard est pessimiste pour les futures récoltes de maïs et de tournesol. Enfin, sur l'île d'Oléron, plusieurs inaugurations cette semaine par les élus de la communauté de communes. Tout d'abord, l'aménagement Oléron qualité littorale des plages de Plaisance et Foulereau à Saint-Georges-d'Oléron aujourd'hui. Puis demain, le réaménagement de l'accès plage et de la protection côtière de la Rémijas à Dolus-d'Oléron. On passe aux nouvelles du ciel.
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4: Et ça reste agréable. Hein.
0: Oui, ça reste agréable. Une journée d'été avec des températures de saison cet après-midi. Le soleil brillera généreusement sur l'ensemble du département avec quelques nuages qui vont disparaître progressivement. Les températures, 22 à 24 degrés sur Oléron, 24 à 25 degrés sur La Rochelle, Rochefort et Royan, 27 à 28 degrés à l'intérieur des terres comme à Sainte-Saint-Jean-d'Angély et Jonzac. Le vent d'ouest deviendra faible à modéré au fil de l'après-midi.
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4: Merci d'avoir suivi ce flash. Excellente matinée sur Demoiselle avec Mickaël.

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0: À la suite de ce morceau après la pause. À tout de suite.
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0: Adèle et Robin dans quelques instants sur Demoiselle, mais aussi les Bananarama en souvenir avec Shy Boy. C'est ce que je vous promets dans les prochaines minutes. Auparavant, bien sûr, on part à la plage.
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0: Et nous allons du côté de Vaux-sur-Mer, plage du Conseil. C'est une petite conche offrant une agréable étendue de sable. Le calme et la tranquillité y règnent. Avec une belle vue sur le phare de Cordouan, les promeneurs devront parcourir le sentier des douaniers. Le ciel sera voilé sur cette plage. Température sur le sable 24 degrés, 29 degrés en ressenti. Vent d'ouest, nord-ouest avec des rafales de 45 km/h. Attention, l'indice UV sera de 8. L'exposition au soleil doit être limitée, notamment aux heures les plus chaudes, avec une protection complète recommandée, comme chapeau, lunettes, vêtements couvrants et surtout une crème solaire à fort indice. La mer est basse tout à l'heure à 12h03 pour être haute à 18h19, coefficient 67 et 69. La mer, quant à elle, sera peu agitée sur la plage de Vaux-sur-Mer. Une houle de 60 cm à 1 mètre est à attendre et la température dans l'eau, je vous le donne tout de suite, elle est de 24 degrés. Je vous souhaite de bonnes plages à l'écoute des programmes de Demoiselles.
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0: Adèle et Robin reprennent eh bien, cette chanson, celle de Mickey 3D, Respire à l'instant sur Demoiselle, et ça fonctionne. Pierre Demar et les Super 30 dans quelques instants sur Demoiselle. Bienvenue, il est déjà 11h.
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3: Bonjour à tous, fin de la vigilance orange canicule pour les Alpes de Haute-Provence. Il reste encore les Alpes-Maritimes, le Var, la Haute-Corse et la Corse du Sud. Avec 180 voix contre 129, le Sénat a voté cette nuit pour autoriser la réintroduction dérogatoire et encadrée de deux produits phytosanitaires, l'acétamipride et le flupyradifurone. Ces insecticides sont interdits en France mais autorisés ailleurs en Europe. À l'occasion du projet de loi agricole, les sénateurs ont donc ressuscité une partie des mesures de la loi dite Duplon, partiellement censurée l'année dernière par le Conseil constitutionnel. Le choc à Monaco, une violente déflagration a retenti hier soir dans le hall d'un immeuble résidentiel proche de la frontière avec la France. Trois personnes d'une même famille ukrainienne ont été blessées, dont deux très grièvement, avec un pronostic vital engagé pour une femme. Parmi les blessés figure un oligarque ukrainien résident à Monaco. Les investigations se poursuivent. Un suspect aperçu sur les caméras de vidéosurveillance aurait été aperçu à pied en direction de Beausoleil juste après les faits. Le taux du livret A va augmenter selon Roland Lescure, le ministre de l'économie, ce matin. Actuellement, ce taux est fixé à 1,5% depuis février. Économie toujours, les soldes d'été sont prolongés jusqu'au 28 juillet pour compenser la faible fréquentation pendant la canicule, selon le ministre du Commerce. En cas de nouvelle canicule d'ici au 28 juillet, Serge Papin ne s'est pas montré fermé à un autre prolongement. La taxe européenne sur les petits colis instaurée en mars entre en vigueur demain, le 1er juillet. Un droit de douane européen de 3 euros. En revanche, la taxe française de 2 euros sur ces mêmes colis est suspendue, selon le ministère du Commerce. Et puis sport et football, le Maroc et le Paraguay se sont qualifiés pour les 8e de finale du Mondial cette nuit au détriment respectivement des Pays-Bas et de l'Allemagne. Ce soir, c'est l'équipe de France qui tentera de se qualifier face à la Suède. Début de la rencontre à 23h, un peu avant la Côte d'Ivoire est opposée à la Norvège.
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0: 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Dans quelques minutes, rendez-vous avec vos annonces, associations particulières. Envie de passer votre annonce sur Demoiselle, 05 46 88 77 11 ou contactez-nous via le site internet demoiselle.fm. Temper City, Self-Aware en programmation sur Demoiselle et puis la voix de Marc Lavoine également. J'ai Chris Ney Marocco avec le titre J'ai tout oublié, c'est ce que je vous promets dans les prochaines minutes.
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1: Bougez danser avec l'association Les Gold Trotteurs. Ce samedi 4 juillet, venez participer ou assister à un grand flash mob intergénérationnel à partir de 18h15. C'est sur la place Colbert de Rochefort, un événement festif et dynamique organisé dans le cadre de la grande manifestation du Clos. On vous attend nombreux pour partager ce moment de musique. Breuil en fête, c'est ce 5 juillet. Rendez-vous sur le site du Vieux Four au Breuil-Magnier. Food truck, cochon à la broche, tour de poney, groupes musicaux et show laser à attendre. Il y a également vente de pain et d'emblée, ainsi qu'un atelier Petit Mitron. C'est organisé par la municipalité de Breuil-Magnier, à côté de Rochefort. Lundi 6 juillet, grande brocante vide-grenier sur le parking du marché central de Royan. C'est organisé par l'association des commerçants et artisans du marché central. Vendredi 10 juillet, Pop Song chante à bas au Galia Théâtre de Sainte à partir de 20h30. C'est organisé par le Lions Club de Sainte. Le concert est caritatif au profit des œuvres sociales du Lions Club. C'est à partir de 20h30. Plus d'informations, bien sûr, www.vocalis-sainte.fr, et plus d'informations également auprès de demoiselles 05 46 88 77 11. Frérie de Crasanne le samedi 18 juillet à partir de 14h au Petit Bois, organisé par le Foyer Rural, au programme marché de créateurs, producteurs, mais aussi balades dans les carrières, quiz patrimoine, expo peinture, activités enfants et jeux en bois, concerts de trio flûte, guitare et violoncelle. Le soir, repas champêtre sur réservation avec soirée dansante, DJ et feu d'artifice. Toutes les infos sont disponibles sur la page Facebook et Instagram du foyer rural de Crasanne 17 350. L'entreprise CB Électricité au Mat La Palmyre recrute à partir du 1er septembre un électricien qualifié en électricité générale. Rejoignez une équipe dynamique et passionnée, reconnue pour son savoir-faire. Envoyez dès maintenant votre CV et lettre de motivation à cb.electricite@orange.fr. Attention, ce samedi, don du sang le samedi matin à la salle polyvalente de Saint-Germain-de-Lusignan. Vous ferez donc une bonne action en donnant votre sang. Si vous aussi vous avez envie de passer votre annonce sur Demoiselle, ma foi c'est assez simple, plusieurs possibilités. Demoisellefm.com, rubrique contact, forcément sur notre site internet. Vous pouvez également nous appeler. Je vous donne le numéro du standard de Demoiselle, c'est le 05 46 88 77 11. Vous aurez bien sûr tous les renseignements pour passer votre annonce sur Demoiselle.
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0: de Hey Safe sur Demoiselle, hein. C'est bien sûr le titre de Miles Smith avec Neil Horan. Dans quelques instants, Mickey, ça pique un peu quand même, Austin avec le single Dasha. Et puis bien sûr, on regardera du côté du mondial, on partira outre-Atlantique avec notre chronique Coupe du Monde. C'est dans quelques instants sur Demoiselle. Auparavant, Tom Kazak et ses pronostics.
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2: Bonjour, bonjour à tous. C'est un magnifique plateau de seulement 13 trotteurs bien connus des parieurs qui nous attend ce mardi 30 juin 2026 à l'occasion du Quintet Plus, disputé sur les 2950 mètres de la piste corde à droite à l'hippodrome de Vichy. La location sera de 120 000 euros et le départ prévu vers 18h30. En tête de notre sélection, le 13, Inno du Lupin, cheval de classe. S'il fournit sa vraie valeur, il visera la victoire. Suivi du 11, Canto Avis, au top de sa condition physique, est confié à Benjamin Rochard. Le 9 Horacius Della sur la montante actuellement. L'As Jolie Star drivée et entraînée par Mathieu Mautier. Et enfin le 6 Gilor Viva devra afficher des progrès sur sa course de rentrée pour s'illustrer en pareille société. Il complétera notre sélection. Une sélection que vous pouvez retrouver sur ma chaîne YouTube Tom Kazak, les pronostics hippiques avec mes dernières minutes. Donc notre choix aujourd'hui, premier le 13, Inno du Lupin. Second le 11, Canto Avis. Troisième le 9, Horacius Della. Quatrième, l'As Jolie Star. Cinquième, le 6, Gilor Viva. Le second choix, le 12, le 10 et le 3. Et à vous la fortune.
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0: 11h37 sur Demoiselle, votre météo marine avec Emmanuel Bidot dans moins d'un quart d'heure. C'est sur la radio d'ici, l'information nationale et internationale à partir de midi sur Demoiselle. Auparavant, on parle foot.
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2: Bonjour à toutes et à tous, on débute avec ces deux énormes surprises de la nuit en 16e de finale de la Coupe du Monde 2026. Deux sérieux outsiders, l'Allemagne et les Pays-Bas, ont été éliminés dès le premier match à élimination directe. La plus grosse sensation, c'est l'élimination de l'Allemagne par le Paraguay, un partout à l'issue du temps réglementaire et des prolongations. Les Strasbourgeois Enciso avaient ouvert la marque pour les Paraguayens à la 42e minute, puis Kai Havertz avait égalisé côté allemand au retour des vestiaires. Les joueurs de la Mannschaft qui ont sombré dans la séance de tir au but ou 3 de leurs 6 pénaltys. Les Paraguayens, eux, n'ont pas tremblé et remportent la séance 4 tirs au but à 3. Le scénario est totalement similaire pour la qualification du Maroc aux dépens des Pays-Bas. Un partout à l'issue du temps réglementaire et des prolongations grâce au but de Gakpo pour les Hollandais à la 72e et l'égalisation in extremis de Diop à la 91e. Victoire des Lions de l'Atlas au tir au but 3-2 avec le pénalty décisif transformé par Saïd Barry côté marocain. Le Maroc affrontera le Canada en 8e de finale. Et puis hier soir, le Brésil est venu à bout péniblement des Japonais, victoire brésilienne de 2-1 grâce à la réalisation de Martinelli en toute fin de match dans le temps additionnel. Auparavant, Sano avait ouvert la marque pour les Nippons avant l'égalisation de Casemiro en seconde période. Les hommes de Carlo Ancelotti sont donc passés par la petite porte et pourraient affronter la Côte d'Ivoire ou la Norvège en 8e de finale. Et la France, elle, va tenter de ne pas se faire piéger par la Suède. Les Français, grands favoris de ce mondial 2026, défient les Suédois à New York. Ce soir, à partir de 23h heure française, les Bleus avaient déjà affronté la Suède à 23 reprises dans leur histoire. La dernière s'était soldée par une victoire 4-2 en Ligue des Nations en 2020. S'ils passent, les Bleus affronteront le Paraguay en 8e de finale. Et puis deux autres matchs sont au programme ce mardi. La Côte d'Ivoire face à la Norvège, donc à 19h à Arlington. Et puis Mexique-Équateur à 3h du matin la nuit prochaine au Stade Aztèque. Voilà, c'est la fin de ce flash. Très belle journée de foot.
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0: Anthony Verpillon qu'on retrouve bien sûr cet après-midi sur Demoiselle dans la Grande Débauche. Vita, ça fait mal en programmation sur la radio d'ici. Il y aura également Ghost, Skip the Use. Et puis on n'oubliera pas également de jeter un petit coup d'œil sur Amir. Oui, le single L'Imparfait est en programmation sur la radio d'ici. A tout de suite.
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0: Et voici votre météo marine.
1: Il n'y a pas de bulletin météo spécial. Nous avons une dorsale 1025-1030 hectopascales située au niveau des Açores. Les prévisions pour aujourd'hui, vent de nord à nord-ouest 3 à 4 Beaufort, une mer agitée, une houle de nord-ouest 1,50 m à 2 m, un ciel peu nuageux avec une bonne visibilité. Pour la nuit prochaine, vent de nord-ouest 3 à 5 Beaufort, une mer agitée, une houle de nord-ouest 1 m à 1,50 m s'amplifiant, un ciel nuageux avec une bonne visibilité localement moyenne. Au château de l'Héron aujourd'hui, la mer basse à 11h32 sera haute à 17h57, coefficient de marée 67 et 69.
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0: êtes bien sûr demoiselle, merci de nous avoir rejoints. Surtout bon appétit dans quelques instants, l'information nationale et internationale sur la radio d'ici.
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3: Bonjour à tous. Fin de la vigilance orange canicule pour les Alpes de Haute-Provence. Il reste encore les Alpes-Maritimes, le Var, la Haute-Corse et la Corse du Sud. Avec 180 voix contre 129, le Sénat a voté cette nuit pour autoriser la réintroduction dérogatoire et encadrée de deux produits phytosanitaires, l'acétamipride et le flupyradifurone. Ces insecticides sont interdits en France mais autorisés ailleurs en Europe. À l'occasion du projet de loi agricole, les sénateurs ont donc ressuscité une partie des mesures de la loi dite Duplomb, partiellement censurée l'année dernière par le Conseil constitutionnel. Le choc à Monaco, une violente déflagration a retenti hier soir dans le hall d'un immeuble résidentiel proche de la frontière avec la France. Trois personnes d'une même famille ukrainienne ont été blessées, dont deux très grièvement, avec un pronostic vital engagé pour une femme. Parmi les blessés figure un oligarque ukrainien résident à Monaco. Les investigations se poursuivent. Un suspect aperçu sur les caméras de vidéosurveillance aurait été aperçu à pied en direction de Beausoleil juste après les faits. Le taux du livret A va augmenter selon Roland Lescure, le ministre de l'économie, ce matin. Actuellement, ce taux est fixé à 1,5% depuis février. Économie toujours, les soldes d'été sont prolongés jusqu'au 28 juillet pour compenser la faible fréquentation pendant la canicule, selon le ministre du Commerce. En cas de nouvelle canicule d'ici au 28 juillet, Serge Papin ne s'est pas montré fermé à un autre prolongement. La taxe européenne sur les petits colis instaurée en mars entre en vigueur demain, le 1er juillet. Un droit de douane européen de 3 euros. En revanche, la taxe française de 2 euros sur ces mêmes colis est suspendue, selon le ministère du Commerce. Et puis sport et football, le Maroc et le Paraguay se sont qualifiés pour les 8e de finale du Mondial cette nuit au détriment respectivement des Pays-Bas et de l'Allemagne. Ce soir, c'est l'équipe de France qui tentera de se qualifier face à la Suède. Début de la rencontre à 23h, un peu avant la Côte d'Ivoire est opposée à la Norvège.
4: Merci, l'information nationale et internationale revient tout à l'heure à midi et demi. Et voici les titres de ce midi 6. La première fête de la ruralité à Marennes, Hiers-Brouage, accusé de bafouer les principes de laïcité. Les Insoumis et la Libre Pensée critiquent la participation du département et de la ville. Mais c'était une erreur, plaide l'organisateur. Les récoltes 2026 vont-elles être catastrophiques? C'est l'inquiétude du vice-président de la Chambre d'agriculture, Cédric Trancard. L'hiver pluvieux et les canicule impacte fortement les rendements. Le collectif Esther 2050 mobilise ses troupes pour jeudi prochain, jour où le CODERST, le Conseil départemental de l'environnement et des risques sanitaires et technologiques, va rendre son avis sur le contesté projet de ferme à saumon au Verdon. La météo, un ciel voilé aujourd'hui, des températures estivales cet après-midi. A tout de suite après la pub.
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3: Bonjour à tous, c'est tout d'abord à Sainte. La vigilance d'une placière du marché Reverso a permis à la police municipale d'intercepter deux individus près d'un distributeur automatique de billets. Ils venaient de retirer 560 euros avec une carte bancaire qui ne leur appartenait pas. L'un des suspects était en possession d'un couteau. Placé en garde à vue au commissariat de la police nationale, ils ont reconnu l'usage frauduleux de la carte tout en niant avoir commis un vol. La victime, une femme d'une soixantaine d'années sous curatelle, était connue des suspects. Ils sont convoqués devant le tribunal judiciaire pour recel de vol en réunion et escroquerie au détriment de la caisse d'épargne. À Marenières, ce brouage, la fête de la ruralité dans le collimateur des Insoumis et de la Libre Pensée de Charente-Maritime. La fête de la ruralité, c'est un nouvel événement organisé pour la première fois au château de la Gâteaudière. Il se déroulera les 13 et 14 juillet prochains et réunira des passionnés de chasse, de la nature, de la gestion des milieux ou encore des productions locales et des spectacles équestres. Mais voilà, l'événement privé s'ouvrira par une messe de la Saint-Hubert. Mais surtout, les organisateurs ont apposé sur leurs documents les logos de l'État, le département et la ville. Patrice Jocourt, du groupe d'action des Insoumis de Marennes, rappelle qu'il respecte la liberté de l'association, mais il souligne que le principe de laïcité des institutions est bafoué.
4: Il n'est pas possible d'apposer des logos des communes, du département ou de l'État, de la préfecture, sur un événement qui comporte un service religieux, quel que soit le service religieux, puisque ça contrevient au principe de la laïcité. Voilà, c'est simplement cette question-là, hein, et ça, on peut, parce que ça pourrait faire penser que, par exemple, la commune soutient une messe, là, pour le coup, qui est catholique, et elle soutiendrait pas les autres religions. Donc, c'est pas possible qu'une collectivité territoriale ou l'État reconnaisse une religion plus qu'une autre. On dit que c'est une fête de la ruralité. C'est vrai que je vois, il y a des activités, défilés de voitures anciennes, concours de corps. Bon, alors ça existe dans le monde de la chasse, mais la chasse n'est pas toute la ruralité. C'est simplement pour questionner ça, c'est que il me semble qu'il y a d'autres, et en plus dans le bassin de Marennes, la ruralité, c'est multiple, hein. Il y a les éleveurs dans les marais, enfin bon, il y a tout ça, il y a bien sûr les chasseurs, mais il n'y a pas que ça. Hein. Et en plus, cette forme de chasse, voilà, peut-être que c'est aussi, ça peut aussi faire penser à plus une culture du passé qui n'est plus complètement d'actualité, me semble-t-il, mais bon.
3: Michael Marchessault, le président de l'association organisatrice Le Sentier de la Ruralité, plaide l'erreur. Il a retiré les logos, d'autant plus que l'association ne perçoit pas un euro d'argent public, mais il digère mal ses critiques.
5: Nous avions mis le logo du département parce qu'on avait demandé une subvention pour la partie marché des producteurs. Et donc du coup, nous avons fait la démarche pour refuser cette subvention et éviter toute polémique. Comme on est sur la mairie de Marennes, on avait demandé l'accord de Marennes et mis le logo de Marennes, mais toujours pareil, sans aucune subvention en retour. Les gens se renseignent très mal. Comme nous sommes sur un lieu privé, nous pouvons faire ce que nous voulons. C'est juste le mot messe qui fait polémique, parce qu'il y a d'autres manifestations en France où il y a écrit, par exemple, Saint-Hubert en plein air. Et donc, il n'y a pas le mot messe, donc il n'y a pas de polémique. Pour ne pas avoir de polémique, on est obligé de contourner un rituel qui est de la ruralité pour ne pas être embêté par tous les opposants qui veulent nous faire croire que la France est à leurs images et que la ruralité de la France, plutôt, est à l'image qu'ils veulent nous faire voir et pas celle qui est réelle.
3: La première fête de la ruralité se déroulera les 13 et 14 juillet prochains au château de la Gâteaudière à Marennières-Brouage. Des candidats de l'Amour et dans le Pré sont même annoncés. À La Rochelle, l'université lance officiellement aujourd'hui les travaux d'Open Campus Innove, un bâtiment de nouvelle génération dédié à l'innovation, à l'entrepreneuriat et aux collaborations entre recherche et monde socio-économique. Objectif, faire émerger les solutions de demain au service des transitions environnementales, numériques et sociétales. Il est accolé au bâtiment d'Orbigny sur le site site Sciences et Technologies. Coût de l'opération, 21 millions d'euros. Les travaux s'achèveront en mai 2028. Les récoltes 2026 pourraient être catastrophiques. Entre la forte pluviométrie de l'hiver dernier, la neige de janvier, les deux canicules de la semaine dernière et du mois de mai, les cultures d'hiver ont particulièrement souffert. Les rendements des moissons effectuées ces derniers jours ont dégringolé. Le vice-président de la Chambre d'agriculture de la Charente-Maritime, Cédric Trancard, dresse un constat particulièrement inquiétant.
6: Donc là, on voit des impacts énormes sur les résultats, les rendements, et les prix n'étant toujours pas là, effectivement, ça augure d'une année plus que très compliquée. Vous avez tout ce qui est blé, orge, colza, pois, tout ce qui est culture d'hiver. On est en moyenne, et on entend les coopératives nous le dire, entre moins 25 et moins 35%. On a eu une pluviométrie assez abondante, surtout l'hiver, et après on a eu un mois de fin mars et tout un mois d'avril très sec, avec cette canicule de mai là, ce coup de canicule en mai qui a fait que ça a fini de tuer un petit peu les bons rendements qu'aurait pu augurer que nous avions en entrée d'hiver.
3: Et la canicule de la semaine dernière a enfoncé le clou. Cédric Trancard est pessimiste pour les futures récoltes de maïs et de tournesol.
6: Oui, on le voit très bien. On voit des cultures comme le maïs qui sont devenues blancs, donc qui sont complètement brûlés. En fait, ils ont brûlé au soleil, quoi. Hein, et des tournesols qui ont peine à fleurir parce que beaucoup beaucoup trop chaud. Et ce coup de bambou que ça met derrière la tête à toutes les personnes, ça le met aussi aux cultures et aux animaux En juin, moi de mémoire, j'ai jamais vu un tel impact. L'année dernière, on avait eu deux jours, mais c'était plutôt juillet. On avait eu deux, trois jours de très très forte chaleur, mais ça s'était un petit peu atténué du coup derrière avec un peu de pluviométrie. Mais là, ils nous annoncent qu'on a une semaine un peu plus calme et que milieu fin de semaine prochaine, ça pourrait revenir de la canicule, quoi. Voilà. Ça serait dramatique, là, oui.
3: Cédric Trancard, vice-président de la Chambre d'agriculture de la Charente-Maritime. Sur l'île d'Oléron, plusieurs inaugurations cette semaine par les élus de la communauté de communes. Tout d'abord, l'aménagement Oléron qualité littorale des plages de Plaisance et Foulereau à Saint-Georges-d'Oléron aujourd'hui. Puis demain, les réaménagements de l'accès plage et de la protection côtière de la Rémijas à Doulus-d'Oléron. Il est 12h13 sur Demoiselle. On se retrouve dans un instant après la pub.
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3: Et on poursuit ce journal avec le projet de ferme à saumon au Verdon. Le collectif Estuaire 2050 surveille de très près les conclusions du CODERST qui doit se réunir jeudi prochain à Bordeaux. Les membres du conseil départemental de l'environnement et des risques sanitaires et technologiques vont devoir se prononcer sur ce projet qui est loin de faire l'unanimité. Le collectif opposé à Pure Salmon leur demande de rendre un avis défavorable, mais la préfète de la Gironde a déjà signé le permis de construire. Un signal plutôt inquiétant pour Eric Benz, porte-parole du collectif qui garde espoir tout de même.
14: On avait rencontré donc la préfète pour essayer de voir comment ça fonctionnait tout ça. Et en fait, elle a dit qu'elle suivrait de toute façon l'avis du CODERST. Le CODERST, il est quand même composé des services de l'État, mais des élus, d'associations environnementales, chambres de commerce, chambres d'agriculture, enfin il y a des médecins, enfin il y a pas mal de monde. Donc c'est difficile de savoir quelle sera la tendance. À mon avis, ça va être très serré. On est sûr de rien. A priori, ils ont un peu la pression pour voter pour le projet, depuis que le ministre de l'Industrie a fait un passage à Bordeaux, mais on compte sur la bonne foi des gens qui vont voter et qui le fassent en toute conscience, quoi. C'est le dernier avis, puisque la préfète a dit qu'elle suivrait l'avis du CODERST, ça veut dire qu'elle validerait le projet. Donc après nous, de tous les collectifs, associations et ONG, on a déjà les avocats qui sont prêts et les recours sont prêts à partir au cas où le projet serait accepté. Donc dans le doute, on a pris les devants.
3: Et en attendant jeudi, le collectif continue de mettre la pression. Symboliquement, un jeune Royennais a traversé l'estuaire de la Gironde samedi dernier. Il est parti de la plage des Nonnes à Méché, direction le Verdon, beaucoup plus qu'un simple exploit sportif.
14: On n'avait pas trop ébruité au début par peur d'être arrêté dans notre élan. Samedi dernier, on a un jeune qui soutient le collectif, qui a fait la traversée de la Gironde de l'estuaire à la nage en 3 heures. C'était porté par le collectif Estuaire 2050 à la plage des Nonnes pour le départ à Méché et supporté à l'arrivée, applaudi à l'arrivée par le collectif La Fraie Sauvage sur la plage de la Chambrette au Verdon. Le symbole était pas mal en fait, relier les deux rives pour montrer que nous, rive droite, on n'a jamais été consulté sur quoi que ce soit, on nous a pas demandé notre avis, comme si on faisait pas partie du même estuaire. Et là, symboliquement, on a rejoint les deux rives. Je pense que ça peut être un message porteur aussi, voilà. C'est Romain Cardo, c'est un jeune qui fait la saison sur la plage des Nonnes, dans un bar de la plage des Nonnes. Il n'en est pas à son coup d'essai, à nage, traverser l'estuaire-ci. Il avait fini 11e du marathon de Royan en courant en sandales.
3: Le collectif Estuaire 2050 organise un rassemblement jeudi prochain dans l'après-midi, là où se réuniront les membres du CODERST à la cité administrative de Bordeaux. Du covoiturage est organisé. Pour plus de renseignements, rendez-vous sur la page Facebook d'Estuaire 2050 ou sur Systémique. À Royan, le syndicat de distribution d'eau potable O17 inaugure une nouvelle fontaine publique à eau aujourd'hui à Foncillon. Après Sainte, qui compte 3 fontaines publiques, Saint-Denis-d'Oléron, où 2 équipements ont également été déployés, et dernièrement à Saint-Sorin. Royan s'inscrit à son tour dans cette démarche avec un projet d'équipement progressif de plusieurs points d'accès à l'eau potable. D'ici le 30 juin, 2 fontaines seront également installées à La Flotte sur l'île de Ré. On passe maintenant aux sorties du jour dans Quartier d'été.
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3: Au pays Marraine-Oléron, à Saint-Georges-d'Oléron, la médiathèque présente l'exposition Oléron Continent, les liaisons maritimes du Moyen-Âge à nos jours. Une exposition sur les 12 travaux de brouage avec une rétrospective des travaux de réhabilitation, visible en continu sur les murs intérieurs et extérieurs du clos de la Halle aux Vivres. En pays Rochefortais, à Rochefort, un concert d'été sur la place Colbert avec les cuivres et percussions des vents marines. C'est à 19h30 et c'est gratuit. À Rochefort, le musée Èbre propose une visite guidée sur le secret des formes à 15h ce mardi après-midi. En pays ruiné, la tremblade marché des saveurs et des créateurs. À Saint-Palais, dans le cadre des rencontres artistiques du clocher, rendez-vous à la salle Michel Legrand pour assister à la projection du court-métrage Être un artiste. C'est à 18h. Et puis en pays Saintet, à Saint-Porcher, dans le cadre de Site en scène, la compagnie Baudraco présente La femme du boulanger de Pagnol. C'est à 21h au château de la Roche-Courbon. Enfin, à Saint-Brie-des-Bois, l'abbaye de Fondouze présente l'exposition d'art contemporain Accrochage 4 de Christophe Martin. Et on passe.
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3: Et j'allais vous le dire, on passe aux nouvelles du ciel. Quoi.
17: Voilà, tout à fait Emmanuel. C'est une belle journée d'été avec des températures de saison, hein, vous l'avez constaté pour aujourd'hui, pour ce mardi. Cet après-midi d'ailleurs, le soleil continuera à briller généreusement sur l'ensemble de notre département. Les quelques nuages du matin auront bien sûr disparu. L'ambiance sera pleinement estivale. Les températures, 22 à 24 degrés sur Oléron, 24 à 26 degrés sur La Rochelle, Rochefort et Royan, 27 à 28 degrés à l'intérieur du département, comme à Sainte, Saint-Jean-d'Angély ou Jonzac. Le vent d'ouest deviendra plus faible à modéré, pardonnez-moi, au fil de l'après-midi, apportant bien sûr une sensation très agréable.
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Bonjour à tous, fin de la vigilance orange canicule pour les Alpes de Haute-Provence. Il reste encore les Alpes-Maritimes, le Var, la Haute-Corse et la Corse du Sud. Avec 180 voix contre 129, le Sénat a voté cette nuit pour autoriser la réintroduction dérogatoire et encadrée de deux produits phytosanitaires, l'acétamipride et le flupyradifurone. Ces insecticides sont interdits en France mais autorisés ailleurs en Europe. À l'occasion du projet de loi agricole, les sénateurs ont donc ressuscité une partie des mesures de la loi dite Duplomb, partiellement censurée l'année dernière par le Conseil constitutionnel. Le choc à Monaco, une violente déflagration a retenti hier soir dans le hall d'un immeuble résidentiel proche de la frontière avec la France. Trois personnes d'une même famille ukrainienne ont été blessées, dont deux très grièvement, avec un pronostic vital engagé pour une femme. Parmi les blessés figure un oligarque ukrainien résident à Monaco. Les investigations se poursuivent. Un suspect aperçu sur les caméras de vidéosurveillance aurait été aperçu à pied en direction de Beausoleil juste après les faits. Le taux du livret A va augmenter selon Roland Lescure, le ministre de l'économie, ce matin. Actuellement, ce taux est fixé à 1,5% depuis février. Économie toujours, les soldes d'été sont prolongés jusqu'au 28 juillet pour compenser la faible fréquentation pendant la canicule, selon le ministre du Commerce. En cas de nouvelle canicule d'ici au 28 juillet, Serge Papin ne s'est pas montré fermé à un autre prolongement. La taxe européenne sur les petits colis instaurée en mars entre en vigueur demain, le 1er juillet. Un droit de douane européen de 3 euros. En revanche, la taxe française de 2 euros sur ces mêmes colis est suspendue, selon le ministère du Commerce. Et puis sport et football, le Maroc et le Paraguay se sont qualifiés pour les 8e de finale du Mondial cette nuit au détriment respectivement des Pays-Bas et de l'Allemagne. Ce soir, c'est l'équipe de France qui tentera de se qualifier face à la Suède. Début de la rencontre à 23h, un peu avant la Côte d'Ivoire est opposé à la Norvège.

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1: Direction Vaux-sur-Mer, plage du Conseil. Cette petite plage, cette petite conche offre une agréable étendue de sable. Le calme, la tranquillité y règne. Avec une belle vue sur le phare de Cordouan, les promeneurs découvriront également une partie du sentier des douaniers. Le ciel sur cette plage sera voilé. Température 24 degrés sous le parasol, 29 degrés en ressenti. Vent d'ouest-nord-ouest avec des rafales de 45 km/h. L'indice du V pour aujourd'hui. Il est de 8, l'exposition au soleil doit être donc limitée notamment aux heures les plus chaudes, une protection complète est recommandée. On vous invite donc à prendre chapeau, lunettes, vêtements couvrants et surtout crème solaire à fort indice, indice 50, c'est préférable. La mer sera haute ce soir à 18h19, coefficient 67 et 69, mer peu agitée d'ailleurs sur cette plage, houle de 60 cm à 1 mètre et température dans l'eau, je vous le dis tout de suite, 24 degrés, très agréable.
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1: Bonjour à tous, c'était la dernière épreuve pour la majorité des collégiens. Les élèves de 3e ont planché sur l'épreuve de maths du brevet aujourd'hui. La veille, ils avaient passé les examens d'histoire géo et éducation morale et civique le matin et sciences l'après-midi. Les résultats seront dévoilés entre le 8 et le 10 juillet. 5 Français de 16 à 22 ans ont été interpellés pour avoir mené des piratages contre des établissements de santé, annonce l'Office anti-criminalité. Ils sont soupçonnés d'être des membres du groupe de pirates Marac et d'avoir participé à des cyberattaques contre une dizaine d'établissements de santé. Les tarifs bancaires ont augmenté de 2,7% entre février 2025 et février 2026, trois fois plus vite que l'inflation. Le prix moyen annuel des frais de tenue de compte a par exemple augmenté d'un peu plus de 3,7% cette année pour atteindre 22,39€ en moyenne, selon cette étude annuelle réalisée par le comité consultatif du secteur financier. Sport en football, le Maroc et l'Uruguay qualifiés pour les huitièmes de finale.

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1: Direction Vaux-sur-Mer, plage du Conseil. Cette petite plage, cette petite conche offre une agréable étendue de sable. Le calme, la tranquillité y règne. Avec une belle vue sur le phare de Cordouan, les promeneurs découvriront également une partie du sentier des douaniers. Le ciel sur cette plage sera voilé. Température 24 degrés sous le parasol, 29 degrés en ressenti. Vent d'ouest, nord-ouest avec des rafales de 45 km/h. L'indice du V pour aujourd'hui. Il est de 8, l'exposition au soleil doit être donc limitée notamment aux heures les plus chaudes, une protection complète est recommandée. On vous invite donc à prendre chapeau, lunettes, vêtements couvrants et surtout crème solaire à fort indice, indice 50, c'est préférable. La mer sera haute ce soir à 18h19, coefficient 67 et 69, mer peu agitée d'ailleurs sur cette plage, houle de 60 cm à 1 mètre et température dans l'eau, je vous le dis tout de suite, 24 degrés, très agréable.
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1: Bonjour à tous, c'était la dernière épreuve pour la majorité des collégiens. Les élèves de 3e ont planché sur l'épreuve de maths du brevet aujourd'hui. La veille, ils avaient passé les examens d'histoire géo et éducation morale et civique le matin et sciences l'après-midi. Les résultats seront dévoilés entre le 8 et le 10 juillet. 5 Français de 16 à 22 ans ont été interpellés pour avoir mené des piratages contre des établissements de santé, annonce l'Office anti-criminalité. Ils sont soupçonnés d'être des membres du groupe de pirates Marac et d'avoir participé à des cyberattaques contre une dizaine d'établissements de santé. Les tarifs bancaires ont augmenté de 2,7% entre février 2025 et février 2026, trois fois plus vite que l'inflation. Le prix moyen annuel des frais de tenue de compte a par exemple augmenté d'un peu plus de 3,7% cette année pour atteindre 22,39€ en moyenne, selon cette étude annuelle réalisée par le comité consultatif du secteur financier. Sport en football, le Maroc et l'Uruguay qualifiés pour les huitièmes de finale.

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0: L'excellente Charlene Spiteri du groupe Texas sur Demoiselle, c'était le tube Summer Sound à l'instant. Bon après-midi, en Charente-Maritime, vous écoutez Demoiselle et c'est parti pour une toute nouvelle grande débauche. À suivre M et Teddy Swims, bienvenue, il est 16h.
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0: Et on retrouve à 16h la rédaction et Arthur Leroux pour les infos nationales et internationales.
2: Bonjour à tous. À peine sortie d'une canicule exceptionnelle, la France pourrait connaître un nouvel épisode caniculaire dès ce week-end. Selon Météo France, les températures devraient en effet de nouveau dépasser les 35 degrés à partir de vendredi sous l'effet de conditions anticycloniques. La durée et l'intensité de cette nouvelle vague de chaleur restent toutefois encore incertaines. Et justement, l'épisode de chaleur exceptionnelle que l'on a connu à la fin du mois de mai a provoqué au moins 300 décès supplémentaires dans les 17 départements placés en vigilance orange canicule, selon Santé publique France. La majorité des victimes avaient plus de 75 ans. Et si les moustiques semblent moins présents pendant ces épisodes caniculaires, ils n'ont pas disparu. Selon un entomologiste, les fortes chaleurs les poussent à se réfugier dans la végétation. Le retour de la pluie et de l'humidité devrait les faire revenir rapidement. Et on poursuit avec le procureur général de Monaco qui a écarté la qualification d'attentat terroriste après l'explosion survenue hier soir. Les investigations se poursuivent afin d'identifier le suspect et de déterminer les circonstances exactes des faits. Les quelques 850 000 collégiens candidats au brevet ont achevé ce matin leurs épreuves écrites. Lors de cette troisième et dernière journée, ils ont passé l'épreuve des mathématiques, marquant ainsi la fin des examens avant l'attente des résultats. Et bonne nouvelle pour les Français, le ministre de l'économie Roland Lescure a confirmé que le taux du livret A augmenterait en août, sans en préciser toutefois le montant qui sera annoncé d'ici le 15 juillet. Actuellement fixé à 1,5%, ce taux sera revalorisé dans un contexte de hausse de l'inflation. Côté sport en tennis, à Wimbledon, c'est déjà terminé pour Petit Péricard qui s'est fait éliminer au premier tour par l'Allemand Yannick Hanfmann en 4 manches. Et enfin en football, 2 rencontres à suivre ce soir pour la Coupe du Monde avec bien sûr la France face à la Suède à 23h et plus tôt dans la soirée, la Côte d'Ivoire affrontera la Norvège.
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0: On est en 1999 avec ce tube de M à l'instant. C'était Mama Sam sur Demoiselle.
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0: Et là, 16h10, on s'arrête du côté de Sainte. Rendez-vous demain, mercredi 1er juillet de 19h à 20h avec le premier rendez-vous de l'été des apéros vagabonds. Ça va se passer. Eh bien, place des Gilardeaux, la municipalité vient à votre rencontre directement dans votre quartier pour un moment d'échange simple, chaleureux et ouvert à tous. C'est l'occasion de discuter de la vie de quartier, de partager vos idées et de poser vos questions ou encore de rencontrer vos élus dans une ambiance détendue. Donc si vous êtes habitant des Gilardeaux et de tous les quartiers de Sainte, venez donc nombreux partager ce moment de convivialité. On vous attend demain, 19h, 20h, place des Gilardeaux à Sainte. Nous dans un instant, direction San Francisco, avec le remix de Sound of Legend. Je prépare aussi Beyoncé côté musique et puis Dylan La Passade arrive aussi avec son titre Toi et moi. On marque une petite pause dans la grande débauche et on revient dans une seconde. Bougez pas.
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0: Demoiselle avec Beyoncé à l'instant pour vous accompagner en plein cœur de la grande débauche. Côté musique, à suivre Suzanne Vega en souvenir des années 90. Comme promis, on va écouter Sound of Legend avec son nouveau titre San Francisco pour l'instant. Et bien c'est l'heure de retrouver comme chaque jour vos petites annonces sur Demoiselle.
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2: Bougez et dansez avec l'association Les Gold Trotteurs. Ce samedi 4 juillet, venez participer ou assister à un grand flash mob intergénérationnel à partir de 18h15. C'est sur la place Colbert de Rochefort, un événement festif et dynamique organisé dans le cadre de la grande manifestation du Clos. On vous attend nombreux pour partager ce moment de musique. Breuil en fête, c'est ce 5 juillet. Rendez-vous sur le site du Vieux Four au Breuil-Magnier. Food truck, cochon à la broche, tour de poney, groupes musicaux et show laser à attendre. Il y a également vente de pain et d'emblée, ainsi qu'un atelier Petit Mitron. C'est organisé par la municipalité de Breuil-Magnier, à côté de Rochefort. Lundi 6 juillet, grande brocante vide-grenier sur le parking du marché central de Royan. C'est organisé par l'association des commerçants et artisans du marché central. Vendredi 10 juillet, Pop Song chante à bas au Galia Théâtre de Sainte à partir de 20h30. C'est organisé par le Lions Club de Sainte. Le concert est caritatif au profit des œuvres sociales du Lions Club. C'est à partir de 20h30. Plus d'informations, bien sûr, www.vocalis-sainte.fr et plus d'informations également auprès de Demoiselle 05 46 88 77 11. Frérie de Crasanne le samedi 18 juillet à partir de 14h au Petit Bois, organisé par le Foyer Rural au programme Marché de créateurs, producteurs, mais aussi balades dans les carrières, quiz patrimoine, expo peinture, activités enfants et jeux en bois, concerts de trio flûte, guitare et violoncelle. Le soir repas champêtre sur réservation avec soirée dansante DJ et feu d'artifice. Toutes les infos sont disponibles sur la page Facebook et Instagram du foyer rural de Crasanne 17 350. L'entreprise CB Électricité au Matlapalmire recrute à partir du 1er septembre un électricien qualifié en électricité générale. Rejoignez une équipe dynamique et passionnée, reconnue pour son savoir-faire. Envoyez dès maintenant votre CV et lettre de motivation à cb.electricite@orange.fr. Attention, ce samedi, don du sang le samedi matin à la salle polyvalente de Saint-Germain-de-Lusignan. Vous ferez donc une bonne action en donnant votre sang. Si vous aussi vous avez envie de passer votre annonce sur Demoiselle, ma foi c'est assez simple, plusieurs possibilités. Demoisellefm.com, rubrique contact, forcément sur notre site internet. Vous pouvez également nous appeler. Je vous donne le numéro du standard de Demoiselle, c'est le 05 46 88 77 11. Vous aurez bien sûr tous les renseignements pour passer votre annonce sur Demoiselle.
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0: Soleil, bah justement, c'est le nouveau Indochine que vous découvrez peut-être pour la première fois et d'ailleurs pour célébrer la sortie de l'album live et de leur dernière tournée. Nicolas Sirkis et ses copains ont annoncé il y a quelques heures 9 concerts exceptionnels prévus à Paris, Bruxelles et Genève. Rendez-vous entre fin novembre et mi-décembre 2026.
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0: Et on reste dans le thème des concerts. Ce soir, vous allez pouvoir vivre un concert d'été en plein air. Ça va se passer à Rochefort. Rendez-vous tout à l'heure, 19h30, place Colbert, pour découvrir l'orchestre Vent Marine de Rochefort. Au programme, la puissance des cuivres, le rythme des percussions et toute l'énergie, évidemment, de 20 musiciennes et musiciens réunis sur scène. Des places assises seront disponibles pour profiter pleinement du spectacle. C'est gratuit, alors eh bien, n'hésitez pas à venir partager cette belle soirée musicale en famille ou entre amis. C'est donc ce soir, 19h30, place Colbert à Rochefort. Allez, dans un instant, on va parler football, comme tous les jours avec Anthony. En plus, là, on est à quelques heures du match de l'équipe de France. Rendez-vous aux alentours de 16h50. Et puis, côté musique, Arnold Turboost, c'est le nouveau avec Laurie Sky. Et puis Ed Sheeran et Martin Garrix arrivent aussi avec leur titre Repeat It. Vous êtes au bon endroit là pour terminer cette journée de mardi. A tout de suite.
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0: invité il y a quelques semaines sur Demoiselle Oléron dans le studio de Cyril Arnold de Turboost. Hein, d'ailleurs, l'interview, elle est à retrouver en podcast quand vous le souhaitez sur l'appli Demoiselle et notre site internet. C'était Arnold de Turboost, donc avec Laurie Sky à l'instant en nouveauté.
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0: Et dans la grande débauche, dans un instant, on va écouter Aurilla, mais pour l'heure, eh bien, ce soir, hein, vous le savez, l'équipe de France affronte la Suède, en 16e de finale. D'ailleurs, vous allez peut-être voir le match avec des copains ou des collègues. Eh bien, pour se mettre dans l'ambiance du match, on retrouve tout de suite Anthony, comme tous les jours, pour votre rubrique Coupe du Monde.
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3: Bonjour à toutes et à tous, on débute avec ces deux énormes surprises de la nuit en 16e de finale de la Coupe du Monde 2026, deux sérieux outsiders. L'Allemagne et les Pays-Bas ont été éliminés dès le premier match à élimination directe. La plus grosse sensation, c'est l'élimination de l'Allemagne par le Paraguay, un partout à l'issue du temps réglementaire et des prolongations. Les Strasbourgeois Enciso avaient ouvert la marque pour les Paraguayens à la 42e minute, puis Kai Havertz avait égalisé côté allemand au retour des vestiaires. Les joueurs de la Mannschaft qui ont sombré dans la séance de tir au but ou 3 de leurs 6 pénaltys. Les Paraguayens, eux, n'ont pas tremblé et remportent la séance 4 tirs au but à 3. Le scénario est totalement similaire pour la qualification du Maroc aux dépens des Pays-Bas. Un partout à l'issue du temps réglementaire et des prolongations grâce au but de Gakpo pour les Hollandais à la 72e et l'égalisation in extremis de Diop à la 91e. Victoire des Lions de l'Atlas au tir au but 3-2 avec le pénalty décisif transformé par Saïbari côté marocain. Le Maroc affrontera le Canada en 8e de finale. Et puis hier soir, le Brésil est venu à bout péniblement des Japonais, victoire brésilienne de 2-1 grâce à la réalisation de Martinelli en toute fin de match dans le temps additionnel. Auparavant, Sano avait ouvert la marque pour les Nippons avant l'égalisation de Casemiro en seconde période. Les hommes de Carlo Ancelotti sont donc passés par la petite porte et pourraient affronter la Côte d'Ivoire ou la Norvège en 8e de finale. Et la France, elle, va tenter de ne pas se faire piéger par la Suède. Les Français grands favoris de ce

0: Mondial 2026, défilé suédois à New York. Ce soir, à partir de 23h heure française, les Bleus avaient déjà affronté la Suède à 23 reprises dans leur histoire. La dernière s'était soldée par une victoire 4 buts à 2 en Ligue des Nations en 2020. S'ils passent, les Bleus affronteront le Paraguay en 8e de finale. Et puis deux autres matchs sont au programme ce mardi. La Côte d'Ivoire face à la Norvège, donc à 19h à Arlington. Et puis Mexique-Équateur à 3h du matin la nuit prochaine au Stade Aztèque. Voilà, c'est la fin de ce flash. Très belle journée de foot.
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0: Retour sur Demoiselle en 1990, et en 1990, eh bien, c'était déjà une année de Coupe du Monde, hein. Ça se passait en Italie, et c'était l'Allemagne de l'Ouest qui l'emportait à l'époque. La Game Boy arrivait dans les foyers, et puis le groupe australien In Excess explosait avec ce titre, c'était Suicide Blonde à l'instant. Allez, 17h, en route peut-être pour le traditionnel spectacle de fin d'année des enfants. Bon courage à tous les parents, on est avec vous. Et nous sur Demoiselle, on repart avec Somber et Mickey.
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0: Et à 17h, on fait un point sur l'info nationale et internationale aux côtés d'Arthur Leroux.
2: Bonsoir à tous. Encore 4 départements placés en vigilance orange pour canicule demain par Météo France. Il s'agit des Alpes-Maritimes, de la Corse du Sud, de la Haute-Corse et du Var, avec des températures attendues entre 32 et 35 degrés. Et justement, le groupe écologiste à l'Assemblée nationale va déposer une motion de censure contre le gouvernement qu'il accuse d'avoir mal géré l'épisode de canicule. La députée Sandrine Rousseau dénonce une réponse insuffisante face à un phénomène pourtant anticipé. Et à peine sortie de cette canicule exceptionnelle, la France pourrait connaître un nouvel épisode caniculaire dès ce week-end. Selon Météo France, les températures devraient de nouveau dépasser les 35 degrés à partir de vendredi sous l'effet de conditions anticycloniques. La durée et l'intensité de cette nouvelle vague de chaleur restent toutefois encore incertaines. Et la France suspendra dès demain sa taxe nationale de 2 euros sur les petits colis provenant de plateformes comme Shein, Temu ou encore AliExpress. Elle est remplacée par un droit de douane européen de 3 euros appliqué dans toute l'Union européenne. Et le procureur général de Monaco a écarté la qualification d'attentat terroriste après l'explosion survenue hier soir. Les investigations se poursuivent afin d'identifier le suspect et de déterminer les circonstances exactes des faits. Les quelques 850 000 collégiens candidats au brevet ont achevé ce matin leurs épreuves écrites. Lors de cette troisième et dernière journée, ils ont passé l'épreuve de mathématiques en attendant désormais les résultats. Et on continue avec une bonne nouvelle pour les Français. Le ministre de l'économie Roland Lescure a confirmé que le taux du livret A augmentera en août sans en préciser le montant qui sera annoncé d'ici le 15 juillet. Actuellement fixé à 1,5%, ce taux sera revalorisé dans un contexte de hausse de l'inflation. Et enfin du sport et du football avec deux rencontres ce soir pour la Coupe du Monde avec bien sûr la France face à la Suède, ce sera à 23h et plus tôt dans la soirée à 19h, la Côte d'Ivoire affrontera la Norvège.
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0: Demoiselle, vous êtes branchée à la radio, mais également via l'appli ou alors peut-être le site internet demoisellefm.com. Merci de nous avoir choisi là pour refermer cette journée de mardi. Et à l'instant, c'était l'excellente Mickey.
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0: Demain, mercredi 1er juillet, de 10h à midi, vous allez pouvoir vivre Partir en livre édition 2026. Et pour cette 12e édition, le thème Nos petits et grands héros prend vie au centre socioculturel Arc-en-Ciel du côté de Cozes. Installez-vous sous le feuillage et laissez-vous emporter par une lecture de contes à haute voix. C'est une animation totalement gratuite, elle est ouverte évidemment à tous. C'est par contre sur inscription auprès des offices de tourisme Royan Atlantique. Et demoiselle à cause, merci de nous écouter tous les jours sur le 102.2. La suite en musique ici dans la grande débauche, prépare pour vous Angèle et Justice. On va écouter What You Want. Je cale aussi Somber avec Homewrecker. Et puis n'oubliez pas, à 17h15, rendez-vous avec l'info d'ici, votre premier rendez-vous de la soirée. Ça sera votre essentiel présenté par Emmanuel Bidot. Bonne soirée.
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0: Demoiselle, vous êtes dans les voitures, vous avez mis demoiselle, très très bon choix. Dans un instant, Dua Lipa, on a Angèle et Justice également avec What You Want. Pour l'instant, il est déjà 17h15 dans votre grande débauche et c'est l'heure de retrouver l'info d'ici, c'est votre essentiel.
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0: Et votre essentiel de l'info d'ici présenté par Emmanuel Bidot. Bonsoir Emmanuel.
2: Bonsoir Pierre, bonsoir à tous. C'est tout d'abord alerte Baïne en Charente-Maritime. La préfecture appelle à la plus grande prudence face au courant de Baïne qui vous attire vers le large avec un risque de noyade. Le risque est maximal 5 sur 5 demain. 5 communes sont particulièrement concernées. Grand Village, Saint-Georges-d'Oléron, Saint-Trojan, La Tremblade et Les Mattes. Les autorités déconseille formellement la baignade dans ces zones et rappelle l'importance de respecter les drapeaux de sécurité, de surveiller les enfants et de privilégier les plages surveillées. En cas d'urgence, composez le 18 ou le 112. Information, demoiselle, un meurtre à Saint-Laurent-de-la-Barrière près de Surgères. Il a été commis dans la nuit de mercredi à jeudi dans cette petite commune qui fait partie de la commune nouvelle de La Devise. Une femme de 75 ans a été tuée, mais les circonstances de cette dramatique affaire restent encore troubles et avec encore une certaine part de mystère. Contactée par demoiselle, la vice-procureure de la République de La Rochelle, Sophie Debat, nous a bien confirmé que deux personnes avaient été interpellées par les gendarmes puis mises en examen. Un jeune homme de 19 ans du chef de meurtre et un autre jeune homme, un mineur de 16 ans, pour des délits connexes, mais en revanche pas pour chef de meurtre. À l'issue des premières investigations, le majeur a été placé en détention provisoire. Le mineur, lui, a été remis en liberté. Il n'y a pas de lien de parenté entre les deux jeunes hommes et la septuagénaire, mais ils étaient voisins. Ce meurtre entre-t-il dans le cadre d'un conflit de voisinage? Le mobile de ce crime reste à déterminer. Les investigations des enquêteurs permettront d'en savoir plus. Un juge d'instruction a été saisi et une information judiciaire a été ouverte. On ignore pour l'instant les causes précises de la mort de la vieille dame. Les résultats de l'autopsie du corps de la victime devraient permettre d'en savoir plus, mais ils n'ont pas encore été dévoilés. Sur place, à Landrey, commune centre de La Devise, peu d'habitants étaient au courant de l'affaire. Une adjointe au maire nous a également confirmé le meurtre de la septuagénaire sans pouvoir nous en dire plus. Presque 500 km de rivières et de cours d'eau en situation d'assec ou en rupture d'écoulement. C'est le constat très alarmant de Gilles Brichet, le président de la Fédération départementale de la pêche et des milieux aquatiques de la Charente-Maritime. La canicule a très fortement impacté les rivières du département, quels que soient les territoires. La baisse spectaculaire des niveau d'eau est homogène sur l'ensemble de la Charente-Maritime et la canicule a provoqué un deuxième effet encore plus dévastateur. La température de l'eau a augmenté et c'est très mauvais pour les poissons. Et ce qui agace encore plus Gilles Brichet, c'est l'absence de mesures fortes pour restreindre la consommation d'eau, en particulier pour l'irrigation agricole. Il déplore un manque d'anticipation.
3: Le problème, je dirais tout simplement que la gestion de l'eau, elle est aussi bonne que la gestion de la canicule. C'est-à-dire qu'on n'anticipe pas dans les mesures de restriction. Il faudrait anticiper, mais ça, on n'y arrive pas. On n'y arrive pas ou on ne le veut pas. Alors que l'on savait très bien. Il faut des mesures de restriction pour tout le monde, pour l'irrigation, bien sûr, pour tous. Pour tous, il faut des mesures de restriction, y compris et surtout d'abord pour l'irrigation. Parce que je pense que voir tourner un canon d'irrigation à 16 heures de l'après-midi sous 40 degrés, c'est pas très raisonnable, c'est plus de la provocation qu'autre chose. On est dans un système où on attend la catastrophe, on attend de ne plus avoir d'eau un jour, même peut-être tout simplement d'eau potable.
2: Gilles Brichet, le président de la Fédération départementale de la pêche et des milieux aquatiques. Une nouvelle action des motards en colère de Charente-Maritime, une opération marquage au sol des chaussées dégradées et qui présente des dangers pour les deux et trois roues motorisées se déroule demain à Royan et Médy. Sur l'Injadin, sur l'île d'Oléron, à Dolus, les élus inaugurent demain le réaménagement de l'accès plage et de la protection de la Rémijas dans le cadre de sa stratégie locale de gestion de la bande côtière. À cause en pays royanais, l'inauguration de l'aménagement mobilité cause Collège des Vieilles Vignes demain à 11h au Collège des Vieilles Vignes. Justement, la CARA, communauté d'agglomération Royan-Atlantique, a réalisé l'aménagement d'une piste cyclable entre la commune de Sémusac et Cause. 100 personnes sont attendues chaque jour sur sur ce tronçon qui dessert le collège. Et puis à Saintes, un mouvement de protestation demain midi devant le collège René Caillé. Le syndicat FO de l'enseignement a lancé cet appel après avoir appris la fermeture d'une classe de 6e. Elle a été décidée par le rectorat et elle s'ajoute à deux autres fermetures déjà annoncées au printemps dernier pour une classe de 6e déjà et une classe de 3e. Le collège passera de 8 à 6 classes de 6e et 8 à 7 classes de 3e. Cette décision signifie des effectifs à 28 en classe de 6e et à plus de 28 en 4e, 5e et 3e, déplore le syndicat Force Ouvrière.
0: Merci Emmanuel, on passe tout de suite à la météo marine.
2: Il n'y a pas de bulletin météo spécial. Nous avons une dorsale atlantique se renforçant des Açores à l'ouest de la France. Les prévisions pour cette nuit vont de nord-ouest 3 à 5 Beaufort, une mer agitée, une houle de nord-ouest 1 mètre à 1 mètre 50, un ciel nuageux avec une bonne visibilité. Pour demain, vent de nord à nord-ouest 3 à 4 Beaufort, une mer agitée, une houle de nord-ouest autour d'1 mètre 50, un ciel peu nuageux à nuageux. Une bonne visibilité. À Saint-Palais, demain, la mer basse à 12h48 sera haute à 19h01. Coefficient de marée 71 et 72.
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0: Merci Emmanuel, et on parlait de la météo marine il y a quelques instants. Sachez que eh bien, depuis hier, vous allez retrouver votre météo des plages. Et oui, ça y est, on passe en mode été aussi ici sur Demoiselle. Rendez-vous tout à l'heure à 17h50 avec Cyril pour le bassin de Marennes et l'île de Léron, Mickaël pour Royan. Et puis moi, je serai avec vous pour Rochefort et surtout La Rochelle et l'île de Ré. Dans un instant, côté musique, Dua Lipa. Et tout de suite, voici Angèle. What you want?
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0: Il est 17h30, vous avez peut-être débauché, vous êtes dans les voitures pour aller faire quelques courses ou alors peut-être au boulot, là, en train de nous écouter. Bah, plein de courage à vous, là, avant la fin de journée. Dans un instant, on va écouter Superbus. Il y a le nouveau Alex Warren également avec Passenger pour l'instant. Eh bien, c'est l'heure de retrouver, comme tous les jours, l'ami Cyril pour quelques idées de sorties à faire pour demain, en l'occurrence, demain mercredi 1er juillet. Ça y est, on est dans le mois de juillet. Et donc, on voit ça maintenant.
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2: Bonsoir à tous pour demain mercredi 1er juillet avec à Grand Village Plage, Salines en fête au port des Salines. Toute la journée, profitez de visites commentées gratuites du Marais Salon à 10h30, 11h30, 14h, 16h et 17h. L'écomusée du port des Salines vous ouvre également ses portes gratuitement de 10h à 19h. À ne pas manquer la pesée du sac de sel à 12h45. Devinez le bon poids et tentez de remporter un panier garni. Et pour une expérience originale, laissez-vous emporter par une visite musicale et poétique du Marais Salon à 15h, 18h30. Attention, les places sont limitées, pensez à vous inscrire sur le site port-d-salines.fr. Une journée festive et gratuite pour découvrir tout le patrimoine marais salant de l'île de Léron, demain au port des Salines pour Salines en fête à Grand Village Plage. Concert de Franck et Damien à Échille est demain soir 19h. C'est à la médiathèque pour être précis. Franck et Damien appartiennent à une famille où le surf, les plages désertes et les grands espaces sont des éléments qui inspirent le quotidien et la création artistique. Dans cette famille, on y retrouve sans surprise des musiciens que vous connaissez certainement, Ben Harper, Jack Johnson, John Butler Trio ou bien encore John Mayer, en partenariat avec le labo des musiques actuelles de Rochefort Océan, buvette et restauration disponible sur place. Ça débute à 19h demain soir à la médiathèque d'Échillé. Les marchés gourmands sont de retour à Port des Barques. Cet été, venez partager un moment convivial et gourmand au stade annexe de Port des Barques. Rendez-vous demain de 19h à 23h au programme producteurs locaux, spécialités, saveurs du terroir et ambiance chaleureuse en plein air. Un rendez-vous incontournable pour les amateurs de la gastronomie et des produits locaux. On termine avec le pays rouennais avec les escales Saint-Palaisiennes. Concert à 19h sur la promenade du Platin à Saint-Palais-sur-Mer. Une belle occasion de marier spectacle vivant et patrimoine local avec le concert d'un duo, celui d'Asraf Sharif Khan et Amra Hussein, deux virtuoses indiens et pakistanais. Des tablas et du sitar unissent tradition et modernité depuis leur rencontre en 2024. Rendez-vous demain soir 19h sur la promenade du Platin à Saint-Palais-sur-Mer. À 18h maintenant, sur la plage de la Grande Conche à Royan, ne manquez pas le Summer Beach Rugby. Venez découvrir ou pratiquer le beach rugby dans une ambiance conviviale et sportive, sans licence, débutant comme initié. Et on termine avec le marché nocturne de la Palmyre. Demain soir dans le centre-ville, c'est à partir de 18h. Artisans et créateurs vous y attendent tous les mercredis soirs. Merci de nous écouter sur le Pays Royanais 102.2. À demain.

0: Merci d'écouter votre radio préférée en Charente-Maritime, c'est Demoiselle et à l'instant Superbus avec Butterfly.
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0: Dans un instant, sur Demoiselle, votre météo des plages pour la journée de demain. Et puis côté musique, avant 18h, je vous propose Bébé Recha dans un instant avec New Religion. Et puis une petite nouveauté qu'on aime beaucoup ici à la radio. Et cette nouveauté, elle est signée Adèle Castillon. Ça s'appelle Un été avec toi. Si vous ne connaissez pas, eh bien, restez bien branchés sur Demoiselle Adèle Castillon. Elle arrive juste après ça. À tout de suite.
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0: Demoiselle, c'est un titre qui va nous accompagner hein, tout cet été. C'est le nouveau Adèle Castillon à l'instant. C'était Un été avec toi. Dans un instant, avant les infos de 18h, on va se replonger dans la soirée de jeudi au festival Sœurs Jumelles à Rochefort. On va écouter Vanessa Paradis avec Les Épines du Cœur pour l'instant. 17h52 dans la Grande Débauche. C'est l'heure de retrouver votre météo des plages pour demain, mercredi.
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2: Et je vous emmène à Saint-Georges-de-Didonne, loin du centre-ville et de l'agitation urbaine. Venez profiter du cadre ressourçant de la plage de Suzac. Entre falaises et forêts, cette plage est sauvage et préservée par les amoureux de la nature et de l'authenticité. Sur cette plage, demain après-midi, le ciel sera très nuageux. Température 25 degrés, ressenti 30 degrés. Vent d'ouest, nord-ouest avec des rafales de 30 km/h. L'indice d'UV à la faveur de la couverture nuageuse sera de 7, c'est-à-dire élevé. Protection solaire importante, privilégiez les zones d'ombrage entre midi et 16h. Portez également un vêtement couvrant et une crème à fort indice. La mer sera basse demain à 12h34 pour être haute à 18h36, coefficient 71. Mer belle à peu agitée, houle de 30 à 60 cm. La température de l'eau pour demain sera de 23 degrés. On vous souhaite bien sûr bonne plage en pays royennais. 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
5: Oui.

0: Maria, Maria, sœur demoiselle, c'était le titre de Santana pour rentrer à la maison. Bienvenue dans votre grande débauche. Et oui, on rentre à la maison avec tous vos hits préférés dans un instant. Temper City et Pierre Demar, demoiselle. Il est 18h.
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0: Et à 18h, on retrouve Arthur Leroux pour l'info nationale et internationale.
2: Bonsoir à tous. Les Alpes-Maritimes, la Corse du Sud, la Haute-Corse et le Var seront encore placés en vigilance orange pour canicule demain par Météo France. Des températures allant de 32 à 35 degrés sont attendues. Et justement, le groupe écologiste à l'Assemblée nationale va déposer une motion de censure contre le gouvernement qu'il accuse d'avoir mal géré l'épisode de canicule. La députée Sandrine Rousseau dénonce une réponse insuffisante face à un phénomène pourtant anticipé. Et à peine sortie de cette canicule exceptionnelle, la France pourrait connaître un nouvel épisode dès ce week-end. Selon Météo France, les températures devraient de nouveau dépasser les 35 degrés à partir de vendredi sous l'effet de conditions anticycloniques. Et la victime la plus gravement blessée dans l'explosion survenue à Monaco hier soir a été amputée des deux jambes. Deux autres personnes ont également été blessées lors de cette déflagration, tandis que l'enquête se poursuit afin de déterminer les circonstances exactes des faits. Le procureur général de Monaco a tout de même écarté l'acte terroriste. La France suspendra dès demain sa taxe nationale de 2 euros sur les petits colis provenant de plateformes comme Shein, Temu ou encore AliExpress. Elle est remplacée par un droit de douane européen de 3 euros appliqué dans toute l'Union européenne. Et les quelques 850 000 collégiens candidats au brevet ont achevé ce matin leurs épreuves écrites avec les mathématiques dans l'attente désormais des résultats. On enchaîne avec une bonne nouvelle pour les Français. Le ministre de l'économie Roland Lescure a confirmé que le taux du livret A augmentera en août. Actuellement fixé à 1,5%, ce taux sera revalorisé dans un contexte de hausse de l'inflation. Côté sport, un mot de tennis avec Wimbledon. C'est déjà fini pour Mpetche Péricard qui s'est fait éliminer au premier tour par l'Allemand Yannick Hanfmann en 4 manches. Et enfin, du football avec la Coupe du Monde. La France affronte la Suède ce soir en 16e de finale à 23h. Et plus tôt dans la soirée, la Côte d'Ivoire défiera la Norvège à 19h.
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0: La Belgique à l'honneur sur Demoiselle ce soir avec Pierre Demarc qui fait son grand retour avec ce titre. C'était Je pense à vous. Demain soir à 19h, eh bien vous avez rendez-vous à la médiathèque des Chilets pour un concert exceptionnel de Franck et Damien.
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0: Deux musiciens, deux univers, une même passion, la musique et les grands espaces. Leur composition incarne toute la sensibilité et l'énergie des grandes influences acoustiques dans la lignée de Ben Harper, Jack Johnson, John Butler ou encore John Mayer. Concert de Franck et Damien, c'est donc demain soir à 19h à la médiathèque des Chilets. C'est en accès libre et c'est en partenariat avec le Labo des Musiques Actuelles Rochefort Océan. On vous attend nombreux donc demain soir. Et là, ici, le concert se poursuit. Ici, sur Demoiselle, comme tous les soirs, jusqu'à 19h30 dans la Grande Débauche, avec dans les prochaines minutes Madonna et Sabrina Carpenter. Et puis, on va écouter également Tumper City avec ce titre Self Aware. Et puis, à 18h15, rendez-vous avec votre journal de l'info d'ici. Très belle soirée en Charente-Maritime. À tout de suite.
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0: Self-Aware, c'était le titre de Temper City sur Demoiselle. Déjà 18h15, excellente soirée en Charente-Maritime avec nous dans un instant comme promis. On va écouter Sabrina Carpenter et Madonna. On a également Desri en souvenir. Pour l'instant, c'est l'heure de retrouver votre journal de l'info d'ici avec Emmanuel Bidot.
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3: Un meurtre à Saint-Laurent-de-la-Barrière, près de Surgères, il a été commis la semaine dernière. Dans la nuit de mercredi à jeudi, un jeune homme de 19 ans a été incarcéré et mis en examen. La colère des enseignants et des parents d'élèves du collège René Caillé à Saintes, ils dénoncent une fermeture de classe en 6e à la rentrée prochaine. Près de 500 km de rivières et de cours d'eau à sec ou en rupture d'écoulement. Et un réchauffement de l'eau lié à cause de la canicule, la Fédération de la pêche et les milieux aquatiques tirent la sonnette d'alarme. La météo, ciel voilé et température agréable. Et tout d'abord, un feu de chaume à Saint-Jean-d'Angély. Il s'est déclaré ce mardi après-midi vers 14h30 près de la rue Raymond-Andron. L'incendie s'est propagé sur 8 hectares. Les pompiers ont déployé 8 camions feu de forêt et 2 fourgons incendie. Leur action a permis de sauvegarder un site de panneaux photovoltaïques et plusieurs habitations. Alerte Baïn en Charente-Maritime. La préfecture appelle à la plus grande prudence face au courant qui vous attire vers le large avec un risque de noyade. Le risque est maximal 5 sur 5 ce mercredi. 5 communes sont particulièrement concernées sur l'île d'Oléron, le Grand Village, Saint-Georges et Saint-Trojan. Et en presqu'île d'Arvère, la Tremblade, Ronces-les-Bains et les Mattes, la Palmyre. Les autorités déconseillent formellement la baignade dans ces zones et rappellent l'importance de respecter les drapeaux de sécurité, de surveiller les enfants et de privilégier les plages surveillées en cas d'urgence, composées le 18 ou le 112. Information de moi. Un meurtre à Saint-Laurent-de-la-Barrière près de Surgères. Il a été commis dans la nuit de mercredi à jeudi dernier dans cette petite ville qui fait partie de la commune nouvelle de La Devise. Une femme de 75 ans a été tuée, mais les circonstances de cette dramatique affaire restent encore troubles et avec encore une certaine part de mystère. Contactée par Demoiselle, la vice-procureure de la République de La Rochelle, Sophie Deban, nous a bien confirmé que 2 personnes avaient été interpellées par les gendarmes puis mises en examen. Un jeune homme de 19 ans du chef de meurtre et un autre jeune homme, un mineur de 16 ans, pour des délits connexes, mais en revanche pas pour chef de meurtre. À l'issue des premières investigations, le majeur a été placé en détention provisoire. Le mineur, lui, a été remis en liberté. Il n'y a pas de lien de parenté entre les deux jeunes hommes et la septuagénaire, mais ils étaient voisins. Ce meurtre entre-t-il dans le cadre d'un conflit de voisinage? Le mobile de ce crime reste à déterminer. Les investigations des enquêteurs permettront d'en savoir plus. Un juge d'instruction a été saisi et une information judiciaire a été ouverte. On ignore pour l'instant les causes précises de la mort de la vieille dame. Et les résultats de l'autopsie du corps de la victime devraient permettre d'en savoir plus, mais ils n'ont pas encore été dévoilés. Sur place, à Landray, commune centre de La Devise, peu d'habitants étaient au courant de l'affaire. Une adjointe au maire nous a également confirmé le meurtre de la septuagénaire sans pouvoir nous en dire plus. Un homme résidant à La Tremblade et La Rochelle interpellé dans le cadre d'une enquête nationale contre les réseaux pédocriminels en ligne. Il a été arrêté par la division de la criminalité organisée de La Rochelle le 25 juin dernier. Il a été identifié grâce à une activité suspecte sur le dark web entre 2021 et 2026. Il était impliqué dans le téléchargement et le partage de fichiers pédopornographiques mettant en scène des enfants de moins de 3 ans. Cette opération s'inscrit dans une vague d'arrestations ciblant 33 hommes âgés de 35 à 79 ans, accusés de détention, diffusion et consultation habituelle de contenus illicites. Lors de la perquisition de leur résidence, des supports numériques ont été saisis. Condamné à 3 ans de prison avec sursis, l'homme devra également suivre des soins obligatoires. Ses comptes en ligne ont été suspendus. Il est inscrit au fichier des auteurs d'infractions sexuelles, le FIJS. Presque 500 km de rivières et de cours d'eau en situation d'assec ou en rupture d'écoulement. C'est le constat très alarmant de Gilles Brichet, le président de la Fédération départementale de la pêche et des milieux aquatiques de la Charente-Maritime. La canicule a très fortement impacté les rivières du département, quels que soient les territoires. La baisse spectaculaire des niveaux d'eau est homogène sur l'ensemble de la Charente-Maritime et la canicule a provoqué un deuxième effet encore plus dévastateur. La température de l'eau a augmenté et c'est très mauvais pour les poissons. Gilles Brichet.
4: C'est la catastrophe annoncée va arriver, bien sûr. On se rapproche des 500 km de cours d'eau qui sont soit asséchés, soit en rupture d'écoulement, c'est-à-dire que la vie ne sera plus possible dans quelques heures pour la faune en ce qui concerne ces cours d'eau. Il s'agit bien sûr au nord du Curé, il s'agit d'affluents de l'Antenne, de la Boutonne, de la Seugne et de la Seudre. Presque tous nos cours d'eau sont donc impactés. Vous devinez bien qu'avec cette hausse de température d'eau, l'oxygène diminue et si l'oxygène diminue, on s'en va vers une certaine mortalité. Et tous les cours d'eau qui vont être concernés, à une ou deux journées près, ça devient catastrophique, quoi. On a de l'eau aujourd'hui, le lendemain ça se traduit par quelques flaques et après ça se traduit par un assec ou une rupture d'écoulement, quoi. Il y a de l'évaporation, il y a surtout de l'augmentation de la température de l'eau et donc diminution de l'oxygène dissous dans l'eau et donc difficulté pour certains poissons parce qu'au-delà d'une certaine température, là, ça devient létal pour les poissons, la truite en premier, le brochet ensuite.
3: Et ce qui agace encore plus Gilles Brichet, c'est l'absence de mesures fortes pour restreindre la consommation d'eau, en particulier pour l'irrigation agricole. Il déplore un manque d'anticipation. Une nouvelle action des motards en colère de Charente-Maritime, une opération marquage au sol des chaussées dégradées et qui présente des dangers pour les 2 et 3 roues motorisées se déroule ce mercredi à Royan et Midi. Sur l'agenda sur l'île d'Oléron à Dolus, les élus inaugurent ce mercredi les réaménagements de l'accès plage et de la protection de la Rémijas. Dans le cadre de sa stratégie locale de gestion de la bande côtière. À Cozes, en Pays Royanais, l'inauguration de l'aménagement mobilité Cozes, Collège des Vieilles Vignes, ce mercredi au Collège des Vieilles Vignes. Justement, la communauté d'agglomération Royan Atlantique a réalisé l'aménagement d'une piste cyclable entre la commune de Sémussac et celle de Cozes. L'objectif est de favoriser les déplacements du quotidien à vélo des collégiens et des personnes qui travaillent entre les deux communes en offrant des aménagements sécurisés qui utilisent au mieux les infrastructures existantes, voiries communales et voies vertes. 100 personnes sont attendues chaque jour sur le tronçon qui dessert le collège. À Sainte, maintenant, un mouvement de protestation ce mercredi midi devant le collège René Caillé. Le syndicat FO de l'enseignement a lancé cet appel après avoir appris la fermeture d'une classe de 6e. Elle a été décidée par le rectorat et elle s'ajoute à 2 autres fermetures déjà annoncées au printemps dernier pour une classe de 6e déjà et une classe de 3e. Le collège passera de 8 à 6 classes de 6e et 8 à 7 classes de 3e. Cette décision signifie des effectifs à 28 en 6e et à plus de 28 en 4e, 5e et 3e, déplore Cécile Baduel, secrétaire départementale pour la Fédération FO de l'enseignement.
5: C'est des conditions de travail qui sont dégradées pour nous, c'est des conditions d'apprentissage qui sont dégradées pour les élèves. C'est-à-dire qu'on nous parle de la baisse démographique, on pourrait se dire, ouais, d'accord, il y a en effet moins d'élèves, mais ça pourrait être une chance, hein, des classes à 25-26 comme c'était prévu avec la structure prévue, c'est pas non plus hyper confort, hein. Donc on a des élèves qui sont pour certains en situation de handicap, certains qui sont accompagnés dans la classe, d'autres qui sont pas accompagnés sur certaines heures, on a des intégrations d'élèves d'Ulysse, hein, qui sont des unités spécialisées, donc on a un public extrêmement divers et qui a besoin en fait de plus en plus d'individualisation des aides qui sont apportées par les enseignants et ça c'est pas possible à 28 ou 30 élèves en fait. Donc pour nous il y a un côté sacrifice de l'école publique, voire finalement ceux qui ne seront pas suffisamment satisfaits de la manière dont ça se passe seront réorientés vers le privé et pour nous c'est insupportable en fait de voir nos conditions de travail et l'école publique qui est dégradée de cette manière-là.
3: Rassemblement des enseignants et parents d'élèves devant le collège René Caillé de Sainte ce mercredi à midi. Un grand village sur l'île d'Oléron, le port des Salines, en fait ce mercredi, l'écomusée sera libre et gratuit avec des visites commentées du Marais Salon gratuites, des visites musicales et poétiques des Marais avec l'artiste Clémentine Malin à 15h et à 18h30. Et maintenant vos sorties dans Quartier d'été.
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3: En Pays Marais d'Oléron, à Dolus-d'Oléron, un spectacle de magie à la Colo & Co. à partir de 20h ce mercredi soir. En Pays Rochefortais, à Roy-Chillet, la médiathèque accueille le concert de Franck et Damien à 19h avec le Labo des musiques actuelles Rochefort-Océan. En Pays Rouennais, à Royan, c'est la Summer Beach Party à partir de 18h sur la plage de la Grande Conche. L'occasion de découvrir ou pratiquer le beach rugby. En Pays Saintais, à Sainte, les apéros vagabonds vous attendent à 19h, place des Gilardeaux. Et on passe maintenant aux nouvelles du ciel.
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3: Encore le même programme demain?
0: Exactement, ça va être une journée qui va ressembler sensiblement à celle d'aujourd'hui pour le premier jour du mois de juillet. Place un ciel plutôt couvert hein, demain matin, l'après-midi, avec le vent d'ouest, et bien retour des éclaircies, notamment par le littoral. Côté température, et bien pour aller au boulot ou au marché, c'est vous qui voyez, prévoyez une veste légère. On va relever entre 14 et 16 degrés l'après-midi, et bien vous n'aurez pas plus de 23 degrés pour la flotte en ré à Saint-Denis-d'Oléron. Et La Rochelle, si vous nous écoutez au Mat et Saint-Laurent-de-l'Après, vous aurez 25 jusqu'à 27. C'est la maxi du jour, attendue à Surgères, Saint-Porcher, Nieul-les-Saintes et Saint-Jean-d'Angély. La suite de la semaine, c'est très simple, ça s'annonce ensoleillé et des températures qui commencent à remonter à partir de samedi. 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
3: Merci d'avoir suivi cette édition. Très bonne soirée sur Demoiselle.
0: Merci Emmanuel, retour de l'info d'ici tout à l'heure, ça sera évidemment à 19h15 pour un tout nouveau journal. 18h27, merci de nous avoir choisis et on poursuit eh bien, ce mardi soir avec le plein de hits et comme promis, un souvenir signé à Desri. Voici You Gotta Be, souvenir des années 90. Sœur Demoiselle, bonne soirée.

0: Yoga Labi, le titre de Desri à 18h30 sur Demoiselle.
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0: Et à cette heure-ci, vous êtes dans les voitures, vous allez passer au supermarché pour aller chercher les pizzas et les boissons là pour assister peut-être ce soir entre la France et la Suède pour assister au match avec les amis ou les collègues. En tout cas, on est derrière les Bleus, allez la France, et donc on croise les doigts pour qu'ils passent en huitième de finale. Dans un instant, côté musique, Grand Corps Malade et Louane, on a Madonna et Sabrina Carpenter pour l'instant. Et bien à 18h30, c'est l'heure de retrouver quelques idées de sortie pour votre journée de demain mercredi, et on voit ça avec Cyril Thomas.
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2: Bonsoir à tous pour demain mercredi 1er juillet avec à Grand Village Plage, Salines en fête au port des Salines. Toute la journée, profitez de visites commentées gratuites du Marais Salon à 10h30, 11h30, 14h, 16h et 17h. L'écomusée du port des Salines vous ouvre également ses portes gratuitement de 10h à 19h. À ne pas manquer la pesée du sac de sel à 12h45. Devinez le bon poids et tentez de remporter un panier garni. Et pour une expérience originale, laissez-vous emporter par une visite musicale et poétique du Marais Salon à 15h, 18h30. Attention, les places sont limitées, pensez à vous inscrire sur le site port-d-salines.fr. Une journée festive et gratuite pour découvrir tout le patrimoine marais salant de l'île de Léron, demain au port des Salines pour Salines en fête à Grand Village Plage. Concert de Franck et Damien à Échille demain soir 19h. C'est à la médiathèque pour être précis. Franck et Damien appartiennent à une famille où le surf, les plages désertes et les grands espaces sont des éléments qui inspirent le quotidien et la création artistique. Dans cette famille, on y retrouve sans surprise des musiciens que vous connaissez certainement, Ben Harper, Jack Johnson, John Butler Trio ou bien encore John Mayer, en partenariat avec le labo des musiques actuelles de Rochefort Océan, buvette et restauration disponible sur place. Ça débute à 19h demain soir à la médiathèque d'Échillé. Les marchés gourmands sont de retour à Port des Barques cet été. Venez partager un moment convivial et gourmand au stade annexe de Port des Barques. Rendez-vous demain de 19h à 23h au programme producteurs locaux, spécialités, saveurs du terroir et ambiance chaleureuse en plein air. Un rendez-vous incontournable pour les amateurs de la gastronomie et des produits locaux. On termine avec le pays rouennais avec les escales Saint-Palaisiennes. Concert à 19h sur la promenade du Platin à Saint-Palais-sur-Mer. Une belle occasion de marier spectacle vivant et patrimoine local avec le concert d'un duo, celui d'Asraf Sharif Khan et Amra Hussein, deux virtuoses indiens et pakistanais. Des tablas et du sitar unissent tradition et modernité depuis leur rencontre en 2024. Rendez-vous demain soir 19h sur la promenade du Platin à Saint-Palais-sur-Mer. À 18h maintenant, sur la plage de la Grande Conche à Royan, ne manquez pas le Summer Beach Rugby. Venez découvrir ou pratiquer le beach rugby dans une ambiance conviviale et sportive, sans licence, débutant comme initié. Et on termine avec le marché nocturne de la Palmyre. Demain soir dans le centre-ville, c'est à partir de 18h. Artisans et créateurs vous y attendent tous les mercredis soirs. Merci de nous écouter sur le Pays Royanais 102.2. À demain.

0: Derrière le brouillard, c'était Grand Corps Malade et Louane à l'instant sur Demoiselle. La femme du boulanger de Marcel Pagnol, et oui, vous l'avez reconnu, s'invite eh bien au château.
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0: Dans le cadre des sites en scène, le magnifique château de La Roche-Courbon renoue avec l'esprit du théâtre provençal et accueille donc à nouveau la compagnie Beaudraco pour vous faire vivre La Femme du Boulanger, une œuvre incontournable donc de Marcel Pagnol. Entre humour, tendresse et personnages hauts en couleur, vous allez être plongé dans cette Provence vivante et chaleureuse, portée par une mise en scène pleine d'énergie. C'est en ce moment et c'est jusqu'à jeudi pour en profiter. Réservation possible en office de tourisme ou alors directement sur le site internet du château de La Roche-Courbon. Allez, nous on parle télévision comme tous les soirs ici sur Demoiselle à cette heure-ci et on voit ça avec Romain Santier pour le programme.
2: Le programme télé. Allez, on commence avec ce soir sur TF1, le film La Proposition. Sur France 2, l'Amérique et nous, 250 ans d'amour et de haine. C'est sur France 2 ce documentaire. À qui profite le doute, votre téléfilm sur France 3? Canal+, le film Deux Pianos. Sur M6, la Coupe du Monde de football, ça continue pour les 16e de finale. W9, les 20 tubes des années 80 préférés des Français. 90 enquêtes sur TMC, été de tous les dangers pour les gendarmes de Provence, le vilain petit canard et moi sur Gulli, et puis enfin attention, ça va être tout noir sur TFX, vous allez retrouver la comédie. Voilà, je vous laisse faire votre choix et par avance une excellente soirée devant votre télévision.
0: Merci Romain et on se dit à demain.
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0: À la suivre sur Demoiselle, une petite nouveauté là pour terminer la journée, Johnny Jane en nouveauté avec Plan B, et mais ce n'est pas tout. Je prépare aussi Bruno Mars, On My Soul. Et puis on n'oubliera pas la météo marine pour votre journée de demain. Bonne soirée en Charente-Maritime.
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0: Johnny Jane, nouveauté, demoiselle à l'instant, c'était le titre Plan B.
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0: Vous le savez peut-être pas, mais en ce moment c'est la fête du cinéma et à cette occasion, eh bien, profitez de cet événement pour vivre une belle soirée sur grand écran. C'est demain, rendez-vous à la salle de l'Escale à Saint-Denis-d'Oléron pour découvrir le film L'Enfant du Désert. Sun, à 14 ans, il a écrit un livre inspiré des récits de son grand-père sur Adara, un enfant nomade perdu dans une tempête de sable à l'âge de 2 ans et élevé par des autruches. Invité à visiter le Sahara, eh bien, elle découvre peu à peu que cette histoire pourrait ne pas être qu'une simple légende pour enfants, mais cacher une réalité plus mystérieuse. Alors si vous êtes intéressé, pour voir la suite, eh bien rendez-vous demain soir, salle de l'Escale à Saint-Denis, début de la séance à 20h, et comme c'est la fête du cinéma, l'entrée est à 5€. Allez, tout de suite la météo marine pour demain, mercredi, avec Emmanuel Bidot, et juste après, on écoute Anastasia.
2: Il n'y a pas de bulletin météo spécial. Nous avons une dorsale atlantique se renforçant des Açores à l'ouest de la France. Les prévisions pour cette nuit, vent de nord-ouest 3 à 5 Beaufort, une mer agitée, une houle de nord-ouest 1 mètre à 1 mètre 50, un ciel nuageux avec une bonne visibilité. Pour demain, vent de nord à nord-ouest 3 à 4 Beaufort, une mer agitée, une houle de nord-ouest autour d'1 mètre 50, un ciel peu nuageux à nuageux. Une bonne visibilité. À Saint-Palais, demain, la mer basse à 12h48 sera haute à 19h01. Coefficient de marée 71 et 72.
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0: Left Outside Alone, c'est le titre d'Anastasia en souvenir sur Demoiselle. Et je souhaite une bonne soirée en Charente-Maritime. Merci d'avoir choisi la grande débauche là pour terminer cette journée de mardi. Dans un instant, Christophe Maé et Taylor Swift. Il est 19h.
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0: Et à 19h tout pile, on s'intéresse à l'info nationale et internationale aux côtés d'Arthur Leroux.
2: Bonsoir à tous. L'Assemblée nationale a de nouveau adopté la création d'un droit à l'aide à mourir par 295 voix contre 232. Le texte repart au Sénat qui devrait une nouvelle fois s'y opposer et le gouvernement prévoit toutefois de donner le dernier mot aux députés avec un vote définitif fixé au 15 juillet, étape décisive de cette réforme portée par Emmanuel Macron. Les Alpes-Maritimes, la Corse du Sud, la Haute-Corse et le Var seront encore placés en vigilance orange pour canicule demain par Météo France. Des températures allant de 32 à 35 degrés sont attendues. Et à peine sorti justement de cette canicule exceptionnelle, la France pourrait connaître un nouvel épisode dès ce week-end. En effet, les températures devraient de nouveau dépasser les 35 degrés à partir de vendredi sous l'effet de conditions anticycloniques. Et la victime la plus gravement blessée dans l'explosion survenue à Monaco hier soir a été amputée des deux jambes. Le procureur général de Monaco a écarté l'acte terroriste et les recherches se poursuivent. On poursuit avec une enquête pour homicide involontaire qui a été ouverte après le crash d'un avion de tourisme survenu dimanche en Meurthe-et-Moselle qui a fait 11 morts. Une seconde enquête de sécurité doit déterminer les causes techniques ou humaines de l'accident. Et la France suspendra dès demain sa taxe nationale de 2 € sur les petits colis provenant de plateformes comme Temu ou encore AliExpress. Elle est remplacée par un droit de douane européen de 3 € appliqué dans toute l'Union européenne. Les quelques 850 000 collégiens candidats au brevet ont effectué ce matin la dernière épreuve avec les mathématiques, marquant ainsi la fin des examens avant l'attente des résultats. Et on poursuit avec une bonne nouvelle pour les Français. Le ministre de l'économie Roland Lescure a confirmé que le taux du livret A augmentera au mois d'août. Actuellement fixé à 1,5%, ce taux sera revalorisé dans un contexte de hausse de l'inflation. Et pour la Coupe du Monde de football, deux rencontres ce soir avec la Côte d'Ivoire qui affronte en ce moment la Norvège, tandis que la France défiera la Suède à 23h.
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0: Demoiselle avec un titre qui parle bien de l'amour sous les projecteurs et de la peur que les relations ne durent pas. C'était Taylor Swift à l'instant avec son nouveau titre Elizabeth Taylor.
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0: Demain soir, si vous êtes du côté du pays royanais, eh bien c'est ambiance caliente du côté de Saint-Georges de Didonne. La commune lance ses festivités de l'été. Ne manquez donc pas la soirée Bailamos avec salsa et bachata au programme. Ça va se passer juste à côté du Café des Bains, là sur le boulevard de la Côte de Beauté. Ça sera de 19h à 23h. Que vous soyez débutant ou danseur confirmé, eh bien venez partager ce moment festif, rythmé et convivial en bord de mer. Et la bonne nouvelle, c'est que c'est gratuit. Allez, on va rester justement dans le thème de l'été avec le titre de Louisa dans les prochaines minutes. On va écouter son titre Jetlag. Et puis je prépare aussi Christophe Maé là dans la suite de Void de ce mardi soir avec La Lune. Et puis 19h15, rendez-vous avec l'info d'ici, votre journal.
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0: La Lune sur Demoiselle. C'était le nouveau Christophe Maé. À suivre dans un instant, Jean-Louis Aubert avec Alter Ego. Il y a Louisa comme promis. Pour l'instant, il est déjà 19h15. C'est l'heure de retrouver le journal de l'info d'ici avec Emmanuel Vido. Et moi, je vous dis à demain dès 16h pour une nouvelle grande débauche.
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3: Un meurtre à Saint-Laurent-de-la-Barrière, près de Surgères, il a été commis la semaine dernière. Dans la nuit de mercredi à jeudi, un jeune homme de 19 ans a été incarcéré et mis en examen. La colère des enseignants et des parents d'élèves du collège René Caillé à Saintes, ils dénoncent une fermeture de classe en 6e à la rentrée prochaine. Près de 500 km de rivières et de cours d'eau à sec ou en rupture d'écoulement et un réchauffement de l'eau lié à cause de la canicule, la Fédération de la pêche et les milieux aquatiques tirent la sonnette d'alarme. La météo, ciel voilé et température agréable. Et tout d'abord, un feu de chaume à Saint-Jean-d'Angély. Il s'est déclaré ce mardi après-midi vers 14h30 près de la rue Raymond-Andron. L'incendie s'est propagé sur 8 hectares. Les pompiers ont déployé 8 camions feu de forêt et 2 fourgons incendie. Leur action a permis de sauvegarder un site de panneaux photovoltaïques et plusieurs habitations. Alerte Baïne en Charente-Maritime. La préfecture appelle à la plus grande prudence face au courant qui vous attire vers le large avec un risque de noyade. Le risque est maximal 5 sur 5 ce mercredi. 5 communes sont particulièrement concernées sur l'île d'Oléron, le Grand Village, Saint-Georges et Saint-Trojan, et en presqu'île d'Arvers, la Tremblade, Ronces-les-Bains et les Mattes, la Palmyre. Les autorités déconseillent formellement la baignade dans ces zones et rappellent l'importance de respecter les drapeaux de sécurité, de surveiller les enfants et de privilégier les plages surveillées en cas d'urgence, composé le 18 ou le 112. Information Demoiselle. Un meurtre à Saint-Laurent-de-la-Barrière près de Surgères. Il a été commis dans la nuit de mercredi à jeudi dernier dans cette petite ville qui fait partie de la commune nouvelle de La Devise. Une femme de 75 ans a été tuée, mais les circonstances de cette dramatique affaire restent encore troubles et avec encore une certaine part de mystère. Contactée par Demoiselle, la vice-procureure de la République de La Rochelle, Sophie Debat, nous a bien confirmé que 2 personnes avaient été interpellées par les gendarmes puis mises en examen. Un jeune homme de 19 ans du chef de meurtre et un autre jeune homme, un mineur de 16 ans, pour des délits connexes, mais en revanche pas pour chef de meurtre. À l'issue des premières investigations, le majeur a été placé en détention provisoire. Le mineur, lui, a été remis en liberté. Il n'y a pas de lien de parenté entre les deux jeunes hommes et la septuagénaire, mais ils étaient voisins. Ce meurtre entre-t-il dans le cadre d'un conflit de voisinage? Le mobile de ce crime reste à déterminer. Les investigations des enquêteurs permettront d'en savoir plus. Un juge d'instruction a été saisi et une information judiciaire a été ouverte. On ignore pour l'instant les causes précises de la mort de la vieille dame. Et les résultats de l'autopsie du corps de la victime devraient permettre d'en savoir plus, mais ils n'ont pas encore été dévoilés. Un homme résident à La Tremblade et La Rochelle interpellé dans le cadre d'une enquête nationale contre les réseaux pédocriminels en ligne. Il a été arrêté par la division de la criminalité organisée de La Rochelle le 25 juin dernier. Il a été identifié grâce à une activité suspecte sur le dark web entre 2021 et 2026. Il était impliqué dans le téléchargement et le partage de fichiers pédopornographiques mettant en scène des enfants de moins de 3 ans. Cette opération s'inscrit dans une vague d'arrestations ciblant 33 hommes âgés de 35 à 79 ans, accusés de détention, diffusion et consultation habituelle de contenus illicites. Lors de la perquisition de leur résidence, des supports numériques ont été saisi. Condamné à 3 ans de prison avec sursis, l'homme devra également suivre des soins obligatoires. Ses comptes en ligne ont été suspendus. Il est inscrit au fichier des auteurs d'infractions sexuelles, le FIJS. Presque 500 km de rivières et de cours d'eau en situation d'assec ou en rupture d'écoulement. C'est le constat très alarmant de Gilles Brichet, le président de la Fédération départementale de la pêche et des milieux aquatiques de la Charente-Maritime. La canicule a très fortement impacté les rivières du département, quels que soient les territoires. La baisse spectaculaire des niveaux d'eau est homogène sur l'ensemble de la Charente-Maritime et la canicule a provoqué un deuxième effet encore plus dévastateur. La température de l'eau a augmenté et c'est très mauvais pour les poissons. Gilles Brichet.
4: C'est la catastrophe annoncée va arriver, bien sûr. On se rapproche des 500 km de cours d'eau qui sont soit asséchés, soit en rupture d'écoulement, c'est-à-dire que la vie ne sera plus possible dans quelques heures pour la faune en ce qui concerne ces cours d'eau. Il s'agit bien sûr au nord du Curé, il s'agit d'affluents de l'Antenne, de la Boutonne, de la Seugne et de la Seudre. Presque tous nos cours d'eau sont donc impactés. Vous devinez bien qu'avec cette hausse de température d'eau, l'oxygène diminue et si l'oxygène diminue, on s'en va vers une certaine mortalité. C'est tous les cours d'eau qui vont être concernés, vous savez, à une ou deux journées près, ça devient catastrophique, quoi. On a de l'eau aujourd'hui, le lendemain ça se traduit par quelques flaques et après ça se traduit par un assec ou une rupture d'écoulement, quoi. Il y a de l'évaporation, il y a surtout de l'augmentation de la température de l'eau et donc diminution de l'oxygène dissous dans l'eau et donc difficulté pour certains poissons parce qu'au-delà d'une certaine température, là, ça devient létal pour les poissons. La truite en premier, le brochet ensuite.
3: Et ce qui agace encore plus Gilles Brichet, c'est l'absence de mesures fortes pour restreindre la consommation d'eau, en particulier pour l'irrigation agricole. Il déplore un manque d'anticipation. Une nouvelle action des motards en colère de Charente-Maritime, une opération marquage au sol des chaussées dégradées et qui présente des dangers pour les 2 et 3 roues motorisées se déroule ce mercredi à Royan et Midi. Sur l'agenda sur l'île d'Oléron à Dolus, les élus inaugurent ce mercredi les réaménagements de l'accès plage et de la protection de la Rémijas. Dans le cadre de sa stratégie locale de gestion de la bande côtière. À Cozes, en Pays Royennais, l'inauguration de l'aménagement mobilité Cozes, Collège des Vieilles Vignes, ce mercredi au Collège des Vieilles Vignes. Justement, la communauté d'agglomération Royan Atlantique a réalisé l'aménagement d'une piste cyclable entre la commune de Sémussac et celle de Cozes. L'objectif est de favoriser les déplacements du quotidien à vélo des collégiens et des personnes qui travaillent entre les deux communes en offrant des aménagements sécurisés qui utilisent au mieux les infrastructures existantes, voiries communales et voies vertes. 100 personnes sont attendues chaque jour sur le tronçon qui dessert le collège. À Sainte, maintenant, un mouvement de protestation ce mercredi midi devant le collège René Caillé. Le syndicat FO de l'enseignement a lancé cet appel après avoir appris la fermeture d'une classe de 6e. Elle a été décidée par le rectorat et elle s'ajoute à 2 autres fermetures déjà annoncées au printemps dernier pour une classe de 6e déjà et une classe de 3e. Le collège passera de 8 à 6 classes de 6e et 8 à 7 classes de 3e. Cette décision signifie des effectifs à 28 en 6e et à plus de 28 en 4e, 5e et 3e, déplore Cécile Baduel, secrétaire départementale pour la Fédération FO de l'enseignement.
5: C'est des conditions de travail qui sont dégradées pour nous, c'est des conditions d'apprentissage qui sont dégradées pour les élèves. C'est-à-dire qu'on nous parle de la baisse démographique, on pourrait se dire, ouais, d'accord, il y a en effet moins d'élèves, mais ça pourrait être une chance, hein, des classes à 25-26 comme c'était prévu avec la structure prévue, c'est pas non plus hyper confort, hein. Donc on a des élèves qui sont pour certains en situation de handicap, certains qui sont accompagnés dans la classe, d'autres qui sont pas accompagnés sur certaines heures, on a des intégrations d'élèves du lycée, hein, qui sont des unités spécialisées, donc on a un public extrêmement divers et qui a besoin en fait de plus en plus d'individualisation des aides qui sont apportées par les enseignants et ça c'est pas possible à 28 ou 30 élèves en fait. Donc pour nous il y a un côté sacrifice de l'école publique, voire finalement ceux qui ne seront pas suffisamment satisfaits de la manière dont ça se passe seront réorientés vers le privé et pour nous c'est insupportable en fait de voir nos conditions de travail et l'école publique qui est dégradée de cette manière-là.
3: Rassemblement des enseignants et parents d'élèves devant le collège René Caillé de Sainte ce mercredi à midi. À Grand Village, sur l'île d'Oléron, le port des Salines, en fait, ce mercredi, l'écomusée sera libre et gratuit avec des visites commentées du Marais Salon gratuites, des visites musicales et poétiques des Marais avec l'artiste Clémentine Malin à 15h et à 18h30. Et maintenant vos sorties dans Quartier d'été.
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3: En Pays Marais d'Oléron, à Dolus-d'Oléron, un spectacle de magie à la Colo & Co. à partir de 20h ce mercredi soir. En Pays Rochefortais, à Roy-Chillet, la médiathèque accueille le concert de Franck et Damien à 19h avec le Labo des musiques actuelles Rochefort-Océan. En Pays Rouennais, à Royan, c'est la Summer Beach Party à partir de 18h sur la plage de la Grande Conche. L'occasion de découvrir ou pratiquer le beach rugby. En Pays Saintet, à Sainte, les apéros vagabonds vous attendent à 19h place des Gilardot. Et on passe maintenant aux nouvelles du ciel.
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0: Et pour ce premier jour de juillet, place un ciel plutôt couvert hein, demain matin, l'après-midi, avec le vent d'ouest, retour des éclaircies par le littoral. Côté température, et bien pour aller au boulot ou au marché, il va falloir prévoir une petite veste assez légère. Hein, on va relever entre 14 et 16 degrés l'après-midi. Et bien vous n'aurez pas plus de 23 degrés attendus à La Flotte-en-Ré, Saint-Denis-d'Oléron et La Rochelle. Si vous nous écoutez au Mat et Saint-Laurent-de-l'Après, vous aurez 25 jusqu'à 27 la maxi du jour attendue à Surgères, Saint-Porcher, Nieul-les-Saintes et Saint-Jean-d'Angély. Et pour la suite de la semaine, eh bien ça s'annonce très ensoleillé et des températures malheureusement qui remontent à partir de samedi.
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1: Et on parle de Madonna lors de la présentation de Confession 2. Madonna a exprimé un rêve, celui de donner un concert sans aucun téléphone face à elle. Madonna a vivement critiqué l'usage des téléphones portables pendant les spectacles. La star estime que les écrans nuisent à l'expérience du concert et empêchent le public de profiter pleinement du moment. Face aux nombreux spectateurs qui filment les performances, la chanteuse a lancé un appel sans détour « Éteignez vos portables et vivez l'instant présent ». Selon elle, la musique et la danse doivent être vécues directement, sans l'intermédiaire d'un écran. Son nouvel album Confession 2 est attendu le 3 juillet.
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1: Bonsoir à tous pour demain mercredi 1er juillet avec à Grand Village Plage, Saline en fête au port des Salines. Toute la journée, profitez de visites commentées gratuites du Marais Salon à 10h30, 11h30, 14h, 16h et 17h. L'écomusée du port des Salines vous ouvre également ses portes gratuitement de 10h à 19h. À ne pas manquer la pesée du sac de sel à 12h45. Devinez le bon poids et tentez de remporter un panier garni. Et pour une expérience originale, laissez-vous emporter par une visite musicale et poétique du Marais Salon à 15h, 18h30. Attention, les places sont limitées, pensez à vous inscrire sur le site port-d-salines.fr. Une journée festive et gratuite pour découvrir tout le patrimoine marais salant de l'île de Léron, demain au port des Salines pour Salines en fête à Grand Village Plage. Concert de Franck et Damien à Échillé demain soir 19h. C'est à la médiathèque pour être précis. Franck et Damien appartiennent à une famille où le surf, les plages désertes et les grands espaces sont des éléments qui inspirent le quotidien et la création artistique. Dans cette famille, on y retrouve sans surprise des musiciens que vous connaissez certainement, Ben Harper, Jack Johnson, John Butler Trio ou bien encore John Mayer, en partenariat avec le labo des musiques actuelles de Rochefort Océan, buvette et restauration disponibles sur place. Ça débute à 19h demain soir à la médiathèque d'Échillé. Les marchés gourmands sont de retour à Port-des-Barques. Cet été, venez partager un moment convivial et gourmand au stade annexe de Port-des-Barques. Rendez-vous demain de 19h à 23h au programme producteurs locaux, spécialités, saveurs du terroir et ambiance chaleureuse en plein air. Un rendez-vous incontournable pour les amateurs de la gastronomie et des produits locaux. On termine avec le pays rouennais avec les escales Saint-Palaisiennes. Concert à 19h sur la promenade du Platin à Saint-Palais-sur-Mer. Une belle occasion de marier spectacle vivant et patrimoine local avec le concert d'un duo, celui d'Asraf Sharif Khan et Amra Hussein, deux virtuoses indiens et pakistanais. Des tablas et du sitar unissent tradition et modernité depuis leur rencontre en 2024. Rendez-vous demain soir 19h sur la promenade du Platin à Saint-Palais-sur-Mer. À 18h maintenant, sur la plage de la Grande Conche à Royan, ne manquez pas le Summer Beach Rugby. Venez découvrir ou pratiquer le beach rugby dans une ambiance conviviale et sportive, sans licence, débutant comme initié. Et on termine avec le marché nocturne de la Palmyre. Demain soir dans le centre-ville, c'est à partir de 18h. Artisans et créateurs vous y attendent tous les mercredis soirs. Merci de nous écouter sur le Pays Royanais 102.2. À demain.

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1: Allez, on commence avec ce soir sur TF1, le film La Proposition. Sur France 2, l'Amérique et nous, 250 ans d'amour et de haine. C'est sur France 2 ce documentaire. À qui profite le doute, votre téléfilm sur France 3? Canal+, le film Deux Pianos. Sur M6, la Coupe du Monde de football, ça continue hein, pour les 16e de finale. W9, les 20 tubes des années 80 préférés des Français. 90 enquêtes sur TMC, été de tous les dangers pour les gendarmes de Provence. Le vilain petit canard et moi sur Gulli. Et puis enfin, attention, ça va être tout noir sur TFX, vous allez retrouver la comédie. Voilà, je vous laisse sur votre choix et par avance, une excellente soirée devant votre télévision.

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